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Sylvain. 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Tu m'excuseras si j'ai pas trouvé le temps d'écrire avant, mais il se passe trop d'affaires. 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
1: 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Bonjour à tous, voici ce que l'on surveille pour vous dans l'actualité. L'animateur Jean-Luc Mongrain est décédé à l'âge de 75 ans des suites de complications liées à un cancer. Des Québécois coincés au Panama après un tremblement de terre se sentent abandonnés par le gouvernement du Canada. Et l'OTAN promet de riposter à toute attaque russe contre l'un de ses membres alors que les craintes d'une escalade militaire grandissent. Au sport, le Canadien joue ce soir contre les Sabres. Plus de détails et d'autres nouvelles dans une trentaine de minutes.
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1: Les prévisions pour Montréal et la grande région métropolitaine aujourd'hui mardi, alors de grandes quantités de pluie sont prévues dans les prochaines heures. On parle de 40 à 60 mm au total. Ce sera donc de la pluie parfois forte aujourd'hui, 20 à 30 mm, des vents du nord à 20 km à l'heure, soufflant en rafale à 40, maximum prévu de 10. La pluie parfois forte va se poursuivre en soirée et cesser en début de nuit. Ce sera nuageux par la suite, risque d'avoir 60%, toujours pour la nuit, avec 20 à 30 mm de pluie supplémentaire donc pour ce soir. On prévoit un minimum la nuit prochaine de 8 degrés. Pour demain, mercredi, encore quelques averses, maximum de 14. Le soleil sera de retour jeudi avec 12 et à nouveau de la pluie vendredi, maximum de 7. CNV Météo à la 30e minute de l'heure.
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1: Bonjour à tous, bon mardi, ici Louis-Martin Nichols, bienvenue à notre antenne. Alors, les réactions sont toujours fort nombreuses à la suite de l'annonce du décès du journaliste et animateur bien connu Jean-Luc Mongrain, qui, apprend-on, est mort dimanche à l'âge de 75 ans à la suite de complications liées à un cancer. Originaire de Sherbrooke, il s'est fait connaître à la barre des émissions L'heure juste et Mon grain de sel de 1984 à 1996. Les téléspectateurs qui appréciaient bien sûr le franc-parler de M. Mongrain et ses propos colorés. Le journaliste a également animé Le Grand Journal au réseau TQS entre 1999 et 2008. L'animateur vedette s'est ensuite joint à l'équipe de LCN où il a travaillé de 2009 à 2012. À l'international maintenant, l'OTAN annonce qu'elle mettra tout en œuvre pour qu'une attaque contre l'un de ses membres soit totalement vaine, a averti hier son principal chef militaire au moment où les inquiétudes grandissent face à la menace russe. Les services de renseignement, dont ceux du Danemark entre autres, ont jugé possible une attaque de la Russie contre l'OTAN, même si elle reste improbable. Les craintes se sont accrues ces derniers mois, alors que le Kremlin semble intensifier ses actions après plusieurs incidents très médiatisés, notamment la découverte d'un drone chargé d'explosifs dans un aéroport allemand. Plus près de nous, le protecteur du citoyen relève plusieurs lacunes dans le traitement de l'ancien journaliste Jacques Tisdale, et ce dans les jours précédant sa mort à l'hôpital de l'Enfant Jésus de Québec. Le rapport fait état de situations pouvant s'apparenter à de la maltraitance dans les derniers jours de vie de Jacques Tisdale, qui est mort en 2024 à la suite d'un cancer du poumon. L'examen du dossier révèle des lacunes sur le plan de la surveillance clinique, du suivi de l'état de santé du patient et de la documentation des soins. Les membres de la famille de M. Jacques Tisdale tentent depuis plusieurs années de faire la lumière sur les circonstances entourant la mort de M. Tisdale. Plusieurs Québécois coincés au Panama après un tremblement de terre dévastateur qui est survenu vendredi dernier se sentent abandonnés par le gouvernement du Canada et déplorent le manque d'aide de l'ambassade. Le séisme d'une magnitude de 7,7 sur l'échelle de Richter a causé des dommages et détruit des habitations, écoles, hôpitaux et routes, ainsi que des bâtiments du gouvernement dans plusieurs régions du pays. Heureusement, seule une trentaine de blessés légers ont été recensés par les autorités locales, qui ne font état, heureusement, d'aucun mort. Et au sport, au hockey dans la Ligue nationale, à surveiller ce soir à compter de 18h30, le Canadien de Montréal qui va croiser le fer contre les Sabres de Buffalo. Voilà ce qui complète notre bulletin d'information, les manchettes CNV, à la 45e minute de l'heure.
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1: D'abord, au hockey, soulignons cette victoire hier pour les Sabres de Buffalo. La marque finale 5-3, ils affrontaient les Panthers de la Floride. Et victoire pour les Sénateurs d'Ottawa contre les Devils du New Jersey. Dans la Ligue nationale de hockey, plusieurs matchs à surveiller ce soir. D'abord, bien sûr, à compter de 18h30, le Canadien de Montréal va croiser le fer contre les Sabres de Buffalo. Parmi les autres équipes en action, Détroit joue contre New Jersey. Les Panthers de la Floride vont affronter Columbus. Washington affronte les Hurricanes de la Caroline. Soulignons aussi que Seattle sera en action contre les Flyers de Philadelphie. Victoire hier des Alouettes de Montréal. Hier en après-midi, les locaux ont battu les Rough Riders de la Saskatchewan par la marque de 44-24 dans ce duel revanche de la plus récente Coupe Grey. Davis Alexander a conclu le match avec une récolte de 403 verges, 5 passes de toucher et une interception sur le quatrième jeu de la partie. Et au tennis, Félix Auger-Aliassime a avancé en huitième de finale du tournoi de tennis de Shanghai lundi. Et la Québécoise Leila Annie Fernandez a amorcé son parcours au tournoi de tennis de Wuhan du bon pied hier en battant la Russe Ekaterina Alexandrova. CNV Sport à la première minute de l'heure.

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1: 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Bonjour à tous, voici ce que l'on surveille pour vous dans l'actualité. L'animateur Jean-Luc Mongrain est décédé à l'âge de 75 ans des suites de complications liées à un cancer. Des Québécois coincés au Panama après un tremblement de terre se sentent abandonnés par le gouvernement du Canada. Et l'OTAN promet de riposter à toute attaque russe contre l'un de ses membres, alors que les craintes d'une escalade militaire grandissent. Au sport, le Canadien joue ce soir contre les Sabres. Plus de détails et d'autres nouvelles dans une trentaine de minutes.
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5: Les prévisions pour Montréal et la grande région métropolitaine aujourd'hui mardi, alors de grandes quantités de pluie sont prévues dans les prochaines heures. On parle de 40 à 60 mm au total. Ce sera donc de la pluie parfois forte aujourd'hui, 20 à 30 mm, des vents du nord à 20 km à l'heure, soufflant en rafale à 40, maximum prévu de 10. La pluie parfois forte va se poursuivre en soirée et cesser en début de nuit. Ce sera nuageux par la suite, risque d'avoir 60%, toujours pour la nuit, avec 20 à 30 mm de pluie supplémentaire donc pour ce soir. On prévoit un minimum la nuit prochaine de 8 degrés. Pour demain, mercredi, encore quelques averses, maximum de 14. Le soleil sera de retour jeudi avec 12 et à nouveau de la pluie vendredi, maximum de 7. CNV Météo à la 30e minute de l'heure.
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3: Allô tout le monde, bon mardi 13 octobre, Stéphane Duchamp avec vous. Hein? On a eu un long week-end de 3 jours, l'Action de grâce. Comment a été votre week-end? Quand même confortable, on a eu du plaisir. Là, j'ai une drôle de voix ce matin. Ah, comment c'est une petite grippe? Bon, rien de majeur, là, je vous dis ça comme ça, mais c'est ça. Fait qu'on on tousse énormément et on va faire attention. On prend du sirop, on prend les médicaments qu'il faut. J'ai même mes pastilles avec moi ici. Fait que tout est sous contrôle. On va faire une de très belle émission ensemble. Présentement, l'extérieur fait 6 degrés. On prévoit pour la journée 10 avec de la pluie parfois forte. Alors, soyez prudents dans vos déplacements, surtout pour les gens de la 15 direction sud. C'est déjà le ralentissement depuis Sainte-Thérèse jusqu'à la métropolitaine. Pour la 13 vers Montréal, c'est dense, surtout depuis Fabreville à la hauteur de la 440. Voie de service de la 440, c'est à vitesse permise 25 Terrebonne. On frôle maintenant la 640 jusqu'à Chemin-Gascon. C'est là que c'est le plus compliqué. Et pour la métropolitaine, vous êtes nombreux depuis déjà la Cordaire et le tunnel. Le bouchon commence à la métropolitaine. Mes invités ce matin, dès 6h45, on jasera psychologie avec Sylvie Pépin. 7h15, Jean Perron nous parlera de sport. Évidemment, il y a un match ce soir. 18h30 à mettre dans votre agenda. Et à 7h30, évidemment, on parlera baseball avec Michel Bureau. Voici notre menu matinal en ce beau mardi 13 octobre. Merci d'être sur le CNV, la radio numérique, et au 940 Montréal.

I Can See Clearly Now, 1972 avec Johnny Nash, 6h36. On va aller faire un tour du côté de la météo pour aujourd'hui. C'est de la pluie parfois forte, hauteur prévue de 30 à 40 mm. C'est quand même beaucoup ça, avec un maximum de 10 degrés pour ce soir et cette nuit. Encore une fois, la pluie forte se changeant en bruine intermittente vers minuit, hauteur encore de 10 à 20 pour cette nuit, 10 à 20 mm, évidemment, pas centimètres. On va se calmer avec un minimum de 7 pour demain mercredi. Ça sera de la brune encore une fois, c'est ça le matin. Généralement nuageux par la suite avec un maximum de 11. Et pour jeudi, c'est du soleil avec un maximum de 12 degrés. Nos températures normales de saison sont de 13 le jour, 3 la nuit. Le soleil se lèvera ce matin aux alentours de 7h08 et se couchera ce soir vers 18h13. Et présentement, le mercure est à 6 degrés.

6h40, on va aller faire un tour du côté de la circule. Comment ça se passe sur les routes? Soyez prudents d'ailleurs dans vos déplacements avec l'aquaplanage. Il y a beaucoup d'eau sur nos routes. On débute ça avec l'autoroute 15 pour la Sainte-Thérèse jusqu'à Sainte-Rose. Je vous dirais, c'est au ralenti. Par la suite, ça reprend de plus belle l'autre côté du pont de Rivière-des-Prairies. Pour la 13, cette fois-ci, l'attente depuis à la hauteur de la 440 jusqu'à Sainte-Dorothée pour traverser la Laval-Montréal. Ça va un peu mieux. La 19, cette fois-ci, c'est compliqué pour le territoire de Laval. L'autoroute 440, ça va bien. Du côté de la métropole maintenant, métropolitaine ouest, depuis Lacordaire jusqu'entre les 215, on calcule un bon 50 minutes. Le boulevard P9 de Laval, c'est sur le pont que c'est le plus compliqué. L'autoroute Descaries, on est déjà une vingtaine de minutes d'attente. L'autoroute Ville-Marie, vous êtes nombreux aussi également. Pour l'avant, ça s'installe déjà pour la Chine. La 640, direction est, je vous dirais un peu avant la 13 pour les gens de Saint-Eustache, ça se complique. Et du côté ouest, c'est à la hauteur de Bois-des-Filions. La 25 Terrebonne, bon, 25 Terrebonne, c'est depuis la 640 jusqu'à, je vous dirais, l'île Saint-Jean. Par la suite, c'est au ralenti. Pour les traverser, le pont de l'île autour, ça va bien pour le pont. Les traversées de la rive sud, cette fois-ci, oh, le tunnel, oh, oh, c'est compliqué. Beaucoup, beaucoup de travaux, évidemment. On n'est pas loin de la métropolitaine. Pont Mercier, les gens de la rive sud pour entrer à Montréal, c'est la dizaine de minutes d'attente. Champlain, Brossard, direction vers Montréal, c'est, on n'est pas loin de l'auto. On frôle en fait l'autoroute 30 et Jacques-Cartier, votre meilleur choix et le prix moyen à la pompe sur la métropole aux alentours de 1,92 $ pour le litre d'ordinaire. Martine Sinclair, on va s'aimer un succès de 1985 et au retour, on parle de psychologie avec Sylvie Pépin.

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1: Bonjour à tous, bon mardi, ici Louis-Martin-Nichols, bienvenue à notre antenne. Alors, les réactions sont toujours fort nombreuses à la suite de l'annonce du décès du journaliste et animateur bien connu Jean-Luc Mongrain, qui, apprend-on, est mort dimanche à l'âge de 75 ans à la suite de complications liées à un cancer. Originaire de Sherbrooke, il s'est fait connaître à la barre des émissions L'heure juste et Mongrain de sel de 1984 à 1996. Les téléspectateurs qui appréciaient bien sûr le franc-parler de M. Mongrain et ses propos colorés. Le journaliste a également animé Le Grand Journal au réseau TQS entre 1999 et 2008. L'animateur vedette s'est ensuite joint à l'équipe de LCN, où il a travaillé de 2009 à 2012. À l'international maintenant, l'OTAN annonce qu'elle mettra tout en œuvre pour qu'une attaque contre l'un de ses membres soit totalement vaine, a averti hier son principal chef militaire au moment où les inquiétudes grandissent face à la menace russe. Les services de renseignement, dont ceux du Danemark entre autres, ont jugé possible une attaque de la Russie contre l'OTAN, même si elle reste improbable. Les craintes se sont accrues ces derniers mois, alors que le Kremlin semble intensifier ses actions après plusieurs incidents très médiatisés, notamment la découverte d'un drone chargé d'explosifs dans un aéroport allemand. Plus près de nous, le protecteur du citoyen relève plusieurs lacunes dans le traitement de l'ancien journaliste Jacques Tisdale, et ce dans les jours précédant sa mort à l'hôpital de l'Enfant-Jésus de Québec. Le rapport fait état de situations pouvant s'apparenter à de la maltraitance dans les derniers jours de vie de Jacques Tisdale, qui est mort en 2024 à la suite d'un cancer du poumon. L'examen du dossier révèle des lacunes sur le plan de la surveillance clinique, du suivi de l'état de santé du patient et de la documentation des soins. Les membres de la famille de M. Jacques Tisdale tentent depuis plusieurs années de faire la lumière sur les circonstances entourant la mort de M. Tisdale. Plusieurs Québécois coincés au Panama après un tremblement de terre dévastateur qui est survenu vendredi dernier se sentent abandonnés par le gouvernement du Canada et déplorent le manque d'aide de l'ambassade. Le séisme d'une magnitude de 7,7 sur l'échelle de Richter a causé des dommages et détruit des habitations, écoles, hôpitaux et routes, ainsi que des bâtiments du gouvernement dans plusieurs régions du pays. Heureusement, seule une trentaine de blessés légers ont été recensés par les autorités locales, qui ne font état, heureusement, d'aucun mort. Et au sport, au hockey dans la Ligue nationale, à surveiller ce soir à compter de 18h30, le Canadien de Montréal qui va croiser le fer contre les Sabres de Buffalo. Voilà ce qui complète notre bulletin d'information, les manchettes CNV, à la 45e minute de l'heure.
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1: 6h48 minutes. Merci d'être au 940 Montréal et sur CNV, la radio numérique. 6 degrés à l'extérieur. Et on annonce beaucoup, beaucoup de pluie aujourd'hui. Alors, faites attention dans vos déplacements pour l'aquaplanage. Et à cette heure-ci, elle nous a manqué hier parce qu'on l'a pas vu. Sylvie Pépin pour la chronique psychologie. Bon mardi, Sylvie.
2: Ben, bon mardi.
1: Écoute, on a une journée de moins, mais on a un long week-end. T'en as profité de ton côté. Alors, ben, voilà. Ah oui.
2: Écoute. J'écoute. C'était une journée magique hier.
1: Ah oui?
2: Sérieusement, ben oui, ben premièrement, ben il reste assez loin, mon fils. Lui, il reste du côté de l'Outaouais. Ma fille demeure au centre-ville d'Ottawa. Mais okay. Mon fils, il demeure, c'est super, sur un petit lac, mais c'est quand même 3 heures de route d'ici.
1: Ouais.
2: C'est pas à porte, mais c'est pas grave, on s'en fout. Fait que, en tout cas, on est parti. Puis là, ben, c'était la célébration de la petite famille, puis mon ex, il a le cancer, puis il va avoir tous ses résultats, là, pour savoir comment c'est répandu, en tout cas, toute la quête. Ouais. C'est un moment difficile pour lui. Fait que ça y a fait, c'est un bombe pour lui. Ça y a fait tellement de bien.
1: Ah oui, hein.
2: Oui, j'étais tellement contente de le voir parce qu'on est beaucoup amis. Lui, avec sa femme et tout ça, sont fantastiques.
1: Ouais.
2: Je lui ai donné mes livres pour qu'il lise le positivisme.
1: Oui.
2: Puis que ça le soutienne dans tout ça. C'est de même la vie. C'est d'aider les autres. Et de vraiment vivre le moment parce qu'on aurait pu s'accrocher à son cancer puis dire, mon Dieu, qu'est-ce qui va t'arriver?
1: Ouais.
2: Puis dire, mais en parler, mais pas en parler puis sentir encore pire, là.
1: C'est ça, là.
2: Non, c'est le contraire. C'était une célébration de vie.
1: Ah, ben c'est bien. Fait qu'on y avait été du côté positiviste. Comme à tes livres, Sylvie, exactement. C'est en plein.
2: C'est ça, exactement. Fait que là, je lui ai dit, ben écoute, tu liras les stratégies là-dedans. Ça va. C'est ça, juste à changer d'idée, tu sais, quand t'as pour des tests ou. Tu sais, ça fait du bien de s'en aller ailleurs. Fait que, donc, c'est de s'entraider, de le faire avec ton cœur.
1: Mm-hmm.
2: En tout cas, je suis là, derrière eux, puis quand je le dis, je le fais.
1: Oui.
2: Fait que, c'est ça. Fait que, c'était vraiment magique. On était 12, là, quand même. On était une
1: famille, bonne gang.
2: Là.
1: Ben oui, c'est ça. C'est bien.
2: On était 12. C'était le fun. Ah oui, oui, oui.
1: Ben écoute, on souhaite le meilleur pour, en fait, ton ex. Et puis, ben effectivement, pour toi, une belle pensée pour toutes vous autres, parce qu'on... Je sais par quoi vous passez, donc voilà, c'est pas toujours facile.
2: Puis Jean-Guy Mongrain qui vient décéder du cancer. Jean-Luc Mongrain, en plus.
1: Ben oui, on apprend ça hier, 75 ans d'un problème suite à un cancer. Je pense que le Québec hier a tombé, excusez-moi le terme, là, on a tous tombé sur le cul hier quand on a entendu ça, parce que tout le monde aimait Jean-Luc Mongrain, puis même moi je l'ai vu ce matin. Puis avant de rentrer en onde, j'ai pensé à lui parce que je sais que il a débuté lui à la radio et avant d'aller à la télévision, donc ben voilà, c'était quelqu'un qu'on aimait énormément, quelqu'un du peuple qui disait exactement ce que nous, on pensait aussi, les c'est Québécois, ça. Québécoises.
2: T'as absolument raison. C'était une personne pas mal exceptionnelle, puis on voulait pas manquer son émission parce qu'il disait les vraies affaires.
1: En plein
2: parce
1: ça.
2: Parce qu'il y a personne qui dit les vraies... Tu sais, c'est difficile d'avoir des gens qui disent des vraies affaires, mais lui, il disait les vraies affaires.
1: Ah oui, ah oui.
2: Il expliquait, normalement, tu sais, avec un langage direct et avec beaucoup, beaucoup d'enthousiasme, de passion, c'était extraordinaire.
1: Ouais, effectivement. Donc,
2: on rend hommage à, justement, à Jean-Guy Mongrain puis nos sincères condoléances à toute la famille.
1: Exactement. Salut Jean-Luc, merci pour tout. Sylvie Pépin, chronique psychologie du lundi, lundi au jeudi. On est déjà mardi parce qu'hier, c'était congé pour tout le monde, donc 6h45 et notre chronique sera en rediffusion à 13h30. Et notre sujet d'aujourd'hui, on va parler de vivre dans son imaginaire.
2: Ouais, l'imaginaire, c'est tellement important. C'est un outil de survie extrêmement puissant.
1: Mm-hmm.
2: Parce que quand on est dans une situation difficile, ben ça nous supporte là-dedans. Tu sais, faut arrêter de s'amener, de dire, OK, là, oh mon Dieu, qu'est-ce qui va arriver? Tu regardes vers le bas, là. Tu sais, quand on parlait de basse vibration, là, c'est sûr que c'est dur quand quelqu'un dit, hey, t'as ça, t'as comme maladie. Tu sais, t'as ci, t'as ça, il y a des choses dans la vie, tu perds ta job, là, t'es comme en panique, puis là, tu dis, wow, qu'est-ce qui va se passer? Puis là, tu penses au pire.
1: C'est vrai, ça, dans ce temps-là. On est comme dans un... malheureusement, on se fait un scénario qui n'est pas nécessairement le bon à avoir comme pour notre subconscient.
2: Non, c'est ça, parce qu'on c'est ça, exactement, on nourrit notre subconscient, puis qui amène consciemment à des... des choses de vie que tu devrais pas vivre en réalité.
1: Ben oui.
2: C'est quelque chose de petit peut devenir énorme. Parce qu'on projette, hein, des scénarios, hein. On projette des scénarios de toutes sortes d'affaires. Ça, c'est la pire affaire au monde. Mais c'est humain. C'est très, très humain.
1: Ouais, c'est un réflexe.
2: Quand
1: hein.
2: ça commence, là, puis là, ça se peut, tu sais, là, ça peut arriver, ça peut arriver. Fait que là, de vivre dans son imaginaire, ben, ça crée des bulles de protection mentale.
1: Oui, voilà.
2: C'est un mécanisme de défense, c'est simple. C'est de vivre en dessin animé.
1: Les cartoons, ouais.
2: Ouais, les cartoons! Mais écoute, faut se protéger, hein, quand on dit protéger le moi, se protéger de l'angoisse.
1: Mm-hmm.
2: Puis de la souffrance. Parce qu'on a des conflits internes qui durent pendant des années, souvent. Hein?
1: C'est vrai,
2: ça. On s'amène là-dedans, là, puis on va creuser. Tu sais, là, on est des petites bébites drôles, nous autres. Hein? Fait que des fois, on va creuser jusqu'au fond. Puis là, tu te dis, ah ben, je me note là. Ça va bien, mon affaire. Oh non, je vais creuser pour voir qu'est-ce qu'il y a dans les conflits internes que j'ai.
1: Ça va trop bien, il va se passer de quoi?
2: Oui, m'a ramené ça, moi, en haut, là, puis là, on va avoir du fun avec ça.
1: Ah, ouais.
2: Fait que, ben, tu sais, c'est important d'avoir on appelle ça des scènes de substitution.
1: Okay.
2: De substitution. Fait que, donc, ça veut dire des scènes qui, tu dis, bon, regarde, moi, là, ça, tu sais, là, ça m'a mal, j'ai une mauvaise relation avec ma sœur, j'ai une mauvaise relation avec ça, pis ça, wow, minute, là. Minute. Non, on arrête ça tout de suite, là. Première fois, il faut l'arrêter. Puis il faut penser différemment, de dire, écoute, c'est quoi les possibilités que je puisse rétablir cette relation-là?
1: Ouais.
2: Quelles sont, tu sais, les affaires qu'on s'amène tellement dans le fond des fins fonds, puis des fois, là, c'est rien que des perceptions qu'on a.
1: C'est souvent ça, les perceptions, effectivement. Mais il faut puis aussitôt qu'on tombe dans un mode comme ça, qu'on tombe dans un mode plus négatif, faut se le dire, hey, wow, OK, c'est assez, on arrête. Puis là, on s'en va du côté, on reprend ça, on rewind la cassette, puis on repart ça avec du positivisme.
2: Ben oui, mais c'est pas toujours évident.
1: Non.
2: C'est ça qui est l'affaire. C'est surtout quand t'es dedans, ben tu te dis, ah, ben, surtout que souvent, on est comme, né comme ça.
1: Ah, ben oui.
2: Il y a des gens qui sont nés négatifs.
1: Ouais.
2: La basse vibration.
1: Ah.
2: Ils vivent comme ça. Fait que c'est très difficile pour quelqu'un qui est comme ça. Hein? Puis c'est correct, je veux dire, écoute, mais on a le choix, hein? C'est pas parce qu'on est en basse vibration qu'on peut pas l'amener une coupe de coche, hein, vers le haut.
1: Ouais.
2: On peut le faire facilement, hein? On peut rentrer vraiment dans peut-être un imaginaire d'une vie pas mal plus intéressante.
1: C'est
2: sûr. Puis là, ben, tu peux le faire. Mm. Parce que qu'est-ce qu'on pense devient, hein?
1: Oui, ça oui.
2: C'est ça. Fait que si tu dis, OK, moi, là, je suis tanné de vivre là, dans le bas, là, je vais monter une coupe de coche, puis là, je suis bien là. Puis là, tu y vas au toast, là. Tu sais, je veux dire, écoute, on est là, c'est nous autres le propacteur de notre vie.
1: Oui.
2: C'est nous autres qui fait que c'est bon ou pas bon.
1: Ben voilà, on décide. C'est simplement ça.
2: Et c'est incroyable, mais je parle en général, mais l'affaire, c'est que c'est sûr que la vie nous amène toutes sortes de curves, comme on dirait, là, tu sais.
1: Exact.
2: De toutes sortes d'affaires, des zigzags de vie, c'est correct. Mais quand t'es levé d'une coupe de coche, t'es plus en haute vibration, ben là, t'es capable de voir ça différemment. C'est ça, la différence.
1: Mm-hmm.
2: Parce que tu le vois plus d'une manière que, OK, ben, si ça marche pas, c'est quoi mes options? Au lieu de dire, ah, ben là, t'as de voir, ça va aller mal, là, puis là, c'est fini. Qu'est-ce que je vais faire? Oui, non. Si on voit différemment, on a des solutions. Fait qu'on est stimulé par la créativité. Quand tu utilises ton imaginaire, c'est ça que c'est.
1: Oui, puis ça, hein, ça
2: nous
1: aide.
2: Pour s'évader un petit peu. Là.
1: Oui.
2: C'est l'imaginaire, là, l'imagination, c'est l'œil de l'âme.
1: Oh, wow, c'est bon,
2: c'est
1: ça.
2: C'est fou, là.
1: Ouais.
2: Quand tu regardes un enfant, là, c'est-tu assez cute, ça?
1: Ben oui.
2: Hein? Tu sais comment c'est fin, puis c'est tellement naïf, puis cute, puis ça vit le moment direct. Puis puis on va y donc. Ben, c'est ça qu'on devrait faire, hein? Parce que ça va gouverner notre réalité.
1: Mm-hmm.
2: D'une manière ou d'une autre, si vous décidez d'être misérable puis de prendre tout au pied de la ligne, hein? Ou que c'est votre perception que quelqu'un a vous dit ça de vous, puis là, ben là, c'est parce qu'il m'aime pas, puis elle m'aime pas, puis l'autre,
1: ouais.
2: Ben là, minute, là. C'est peut-être avec de l'imaginaire aussi. Si c'est vrai, ben on monte une coupe de coche, puis on arrête ça, là. on peut vivre d'autres choses. Tu l'acceptes pas. Tu n'acceptes pas l'inacceptable.
1: Et voilà. Ça, c'est la phrase à surtout se rappeler de on n'accepte pas l'inacceptable, effectivement.
2: Faut se respecter.
1: Ben oui. Puis l'imaginaire aussi, ça nous aide à nous protéger, mais en même temps, faut aussi être un peu. C'est beau d'être dans notre imaginaire, mais il faut aussi être un peu comme voir la réalité en face. Mais les un va pas sans l'autre. Puis c'est un équilibre aussi, je pense, à avancer dans.
2: Ben, justement, c'est un équilibre mental.
1: Oui.
2: C'est une balance mentale. Tu m'as enlevé les bouts de la bouche.
1: Ben, écoute,
2: parce que si on voit ça, c'est au pied de la ligne, puis il y a pas d'autres options alors qu'il y en a toujours plein d'options.
1: Ouais.
2: C'est tu perds ta balance mentale,
1: mm-hmm.
2: ton équilibre psychique, parce que c'est en surcharge mentale.
1: Ouais.
2: Ça devient un stress chronique.
1: Ah oui.
2: Puis tu rumines.
1: Ouais. Ouais.
2: Ça là. Tu t'amènes vraiment là dans le fond, tu sais, c'est passif, c'est répétitif.
1: Ouais.
2: Tu repenses tes affaires négatives, tu t'inquiètes, puis là ben là les événements ils sont devant toi là, puis là c'est tout en boucle puis l'anxiété pogne, la dépression pogne.
1: Ah ben oui.
2: Fait que on est comme en impuissance, mais on est en puissance. Si on veut l'être, on l'est. Fait qu'il faut se relever d'une coupe de coche. Faut comprendre que qu'est-ce qu'on pense devient.
1: Mm-hmm.
2: Hein?
1: Ouais.
2: C'est là direct, là. Donc, au lieu de se paralyser, là, par le manque d'action, tu dis, OK, c'est quoi, au moins, quelqu'un qui est mal là-dedans, puis il dit, OK, c'est quoi l'option, mm-hmm. présentement, que j'ai devant moi? Parce qu'il y en a tout le temps.
1: Ah, il y en a toujours, c'est sûr. Ben oui.
2: Il y a plein d'options, mais on veut pas y voir parce qu'on est trop dans le, tu sais, on est trop dans l'énervement, là.
1: Ouais.
2: On veut pas avoir un effondrement psychique, là. Faut faire attention. Comme, tu sais, c'est, en tout cas, une grande fatigue et tout ça, là. Fait que quand on se sent comme ça, irritable, manque d'énergie, de la misère à se concentrer, prendre des décisions, ben là, faut se calmer le pompon, hein, premièrement.
1: Ouais.
2: Fait que, tu sais, il faut arrêter de penser que c'est il y a rien dans la vie qui va fonctionner là. Il faut c'est une technique de psychologie extrêmement forte et importante de regarder ailleurs, de créer quelque chose qui va être pas mal plus intéressant, d'organiser quelque chose qui va se passer dans une semaine ou deux ou dans un mois ou deux ou dans un an, de mettre quelque chose de l'avant. Puis de dire ça, je vais le faire, puis c'est ça, un voyage, on va dire, bon, mais moi, au mois de février, je m'en vais dans le sud, OK? Tu le planifies, tu dis, OK, ça, c'est ça, là, que j'ai hâte. Ah, puis en fin de semaine, là, ça, là, je vais faire ça. Fait que c'est ça, la vie, c'est de sortir du marasme, de sortir de nous, de toutes les choses qu'on vit qui sont pas nécessaires à vivre souvent. Quand ça nous appartient pas, laissez ça de côté, premièrement, hein?
1: Ouais.
2: Si ça nous appartient, ben regardez les options autour de vous, puis levez-vous la tête. Baissez-vous la tête, jamais se baisser la tête, jamais.
1: Il faut
2: se lever la tête. Mm-hmm. Puis tu regardes très haut, puis tu vas avoir des solutions, c'est sûr.
1: Oui, voilà. Ben merci beaucoup, Sylvie. Vraiment un très beau sujet ce mardi pour le retour du long week-end. On parlait de vivre dans son imaginaire. On peut vivre, mais quand même, faut être aussi un peu à la réalité. Sylvie Pépin, on se reparle nous autres demain matin, 6h45. Et on rappelle aux gens que notre chronique est en rediffusion cet après-midi, 13h30.
2: Absolument. C'est une belle journée d'automne.
1: Oui.
2: Puis, ben, bon lundi, mardi.
1: Merci. Bye, Sylvie.
2: Bye.
1: Salut, bye bye. Sylvie Pépin pour la chronique psychologie. C'est les nouvelles de sport.
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2: D'abord, au hockey, soulignons cette victoire hier pour les Sabres de Buffalo. La marque finale 5-3, ils affrontaient les Panthers de la Floride. Et victoire pour les Sénateurs d'Ottawa contre les Devils du New Jersey. Dans la Ligue nationale de hockey, plusieurs matchs à surveiller ce soir. D'abord, bien sûr, à compter de 18h30, le Canadien de Montréal va croiser le fer contre les Sabres de Buffalo. Parmi les autres équipes en action, Détroit joue contre New Jersey. Les Panthers de la Floride vont affronter Columbus. Washington affronte les Hurricanes de la Caroline. Soulignons aussi que Seattle sera en action contre les Flyers de Philadelphie. Victoire hier des Alouettes de Montréal. Hier en après-midi, les locaux ont battu les Rough Riders de la Saskatchewan par la marque de 44-24 dans ce duel revanche de la plus récente Coupe Grey. Davis Alexander a conclu le match avec une récolte de 403 verges, 5 passes de toucher et une interception sur le quatrième jeu de la partie. Et au tennis, Félix Auger-Aliassime a avancé en huitième de finale du tournoi de tennis de Shanghai lundi. Et la Québécoise Leila Annie Fernandez a amorcé son parcours au tournoi de tennis de Wuhan du bon pied hier en battant la Russe Ekaterina Alexandrova. 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

Voilà les anges 1988, 7h08. En ce moment, présentement, la température, je vous dis ça, ouais, j'ai perdu mon... OK, voilà, 6...

électorale, un gouvernement minoritaire peut être renversé lors d'un vote de confiance comme celui du budget et les 59 députés péquistes seront assermentés à l'Assemblée nationale ce jeudi. La composition du nouveau gouvernement sera dévoilée donc le 21 octobre prochain, 7h09 dans quelques instants. On parle sport avec le coach Jean Perron. Pour l'instant, Ringo Starr, Photograph 1973. Merci d'être sur CNV, la radio numérique et au 9 40 Montréal.

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2: Bonjour à tous, voici ce que l'on surveille pour vous dans l'actualité. L'animateur Jean-Luc Mongrain est décédé à l'âge de 75 ans des suites de complications liées à un cancer. Des Québécois coincés au Panama après un tremblement de terre se sentent abandonnés par le gouvernement du Canada. Et l'OTAN promet de riposter à toute attaque russe contre l'un de ses membres alors que les craintes d'une escalade militaire grandissent. Au sport, le Canadien joue ce soir contre les Sabres. Plus de détails et d'autres nouvelles dans une trentaine de minutes.
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1: Il est 7h14 et on s'en va le rejoindre immédiatement pour la chronique de sport. Le coach Jean Perron, salut coach, comment vas-tu ce matin?
2: Ça va très bien, une belle fin de semaine. Écoute, du sport en masse.
1: Ouais, hein?
2: Canadien ben qui oui. joue contre... Hey, samedi soir, là, ça a été extraordinaire. Qu'est-ce que c'est qu'on a vu?
1: Ben oui.
2: Comme, tu vas me dire, c'est de trois. Mais il reste que, on a eu toutes sortes de choses là-dedans, là, cette battue-là. Ça n'a pas de bon sens.
1: Ouais.
2: Le monde qui s'est mis en train de crier, on veut Larkin en anglais. Écoute, ça l'a touché, aucun doute.
1: Ben oui.
2: Strouble qui a été échangé avant le match pour faire la place à Goulet. Strouble, deuxième choix repêchage. En somme, on veut pas donner nos joueurs, le Canadien a une bonne équipe, ça fait qu'on veut pas les donner nos joueurs. On va faire de la place, mais on va échanger ces joueurs-là, puis ça va arriver à te mentionner qu'est-ce qui peut se passer avec Montembeau tout à l'heure. Mais là, aujourd'hui, 32 équipes, le Frozen Frenzy, qu'on appelle à ESPN, hey, 32 équipes, là, mardi soir, ça faut le faire, là.
1: C'est rare, ça arrive, ça.
2: Les Canadiens qui jouent contre les Sabres de Buffalo deux fois cette semaine, s'en vont tout de suite après le match, s'en vont jouer les Capitals de Washington demain. En somme, il faut que je te dise que le match de samedi a eu toutes sortes de rebondissements, trois buts refusés.
1: En plein, ça. Hey, c'est une première, ça, Jean.
2: C'est une première, mais là, il faut que je te dise une chose. Ouais. Comment ça se fait que TVA Sport, que tu vues, eux autres, ils n'ont pas été capables d'avoir une caméra pour voir le but qui a rentré. Caulfield, le but a rentré. Donc, ils sont allés à Toronto. Toronto n'a pas été capable. Moi, je regarde TSN le lendemain matin, puis tu vois que la rondelle est complètement dans le filet.
1: Ben oui. Ben oui.
2: Hey! Comment ça se fait que les autres TSN ont des meilleures caméras, sont même pas sur la partie, là? Mm-hmm. Ils ont été chercher le but de Caulfield. Essaye de m'expliquer ça. En tout cas, c'est juste pour te dire que des fois, là, même si l'électronique est rendue sophistiquée, c'est pas sophistiqué pour tout le monde.
1: Non, exactement. Là, je veux qu'on parle, coach Jean, pour la. Là, bon, Fowler qui est revenu à Montréal. Là, on sait que Montembeau, il est blessé. Quand Montembeau va revenir, est-ce qu'on va vivre comme l'année passée une controverse avec les gardiens de but?
2: Ben, c'est sûr que les gens, ils veulent Fowler.
1: Ouais.
2: Bon. Est-ce que Montembeau pourrait décider d'aller faire un reconditionnement dans la Ligue américaine pour une couple de semaines? S'il fait ça, il n'y a pas de problème.
1: Okay.
2: Mais tu mets pas Montembeau au ballottage parce qu'il va y avoir une équipe qui va venir chercher pour rien. Donc, hey, un joueur n'est pas plus important que toute l'équipe. L'équipe, à l'heure actuelle, est sur une bonne lancée. On a des bons atouts dans notre équipe. Et on est dans une situation que moi, j'ai vécue.
1: Okay.
2: J'en ai eu trois gardiens de but. J'ai passé l'année au complet. Puis on avait pas l'encadrement qu'on a aujourd'hui. Là, on a deux patinoires. Ça fait que c'est sûr que les joueurs n'aiment pas avoir trois gardiens de but qui se relaient pendant une pratique. Deux gars qui vont comme... Alors, c'est pas compliqué. C'est Daubuch qui était encore le numéro un. C'est Fowler le deuxième. Puis Montembeau le troisième.
1: Okay.
2: Bon, quand Montembeau va être prêt, à ce moment-là, Montembeau va s'en aller sur la patinoire d'entraînement avec son entraîneur, avec quelques joueurs qui vont être là pour faire des tirs sur lui. Moi, je vois pas de problème tant et si longtemps qu'on va aller chercher un... Parce que Montembeau va être sur le marché, ça c'est clair.
1: C'est sûr,
2: Il y a des équipes qui cherchent un gardien de but comme Montembeau. Montembeau a fait ses preuves dans les nationales. C'est pas un deux de pique, là.
1: Non, c'est ça.
2: Exact. Le monde, il capote sur Fowler parce qu'il est bon. C'est vrai qu'il est bon. Mais de là à dire qu'on va donner Montembeau, absolument pas. Il n'y en a pas question. Ça fait que, pour moi, il n'y en a pas de controverse. Ça dérangera pas personne. On a 12 entraîneurs dans cette équipe-là. Moi, il n'y a jamais espéré qu'on n'est pas capable de bien diriger trois gardiens de but. Fait que moi, j'ai pas de problème avec ça.
1: Et on va terminer, mon cher Jean. Là, hier, il y avait match des Alouettes. Il y a eu beaucoup de sport. Les Alouettes, hier, qui ont encore gagné, sont extraordinaires cette année-là.
2: Ouais, avant de finir avec les Alouettes, parce que les Alouettes, c'est la coqueluche à Montréal. Là,
1: oui.
2: C'est incroyable. Hier, encore plein pour voir les Alouettes. Mais faut que je te parle du baseball majeur.
1: Ah,
2: il y a une équipe. Il y a une équipe là qui est en train de renverser tous les pronostics. On aurait dû les voir venir. C'est les Brewers de Milwaukee qui gagnent contre les Dodgers de Los Angeles. Ils ont 2 victoires contre aucune défaite. Mais n'oublions pas que Milwaukee a été la meilleure équipe du baseball professionnel cette année avec 103 victoires. Donc 3 victoires de plus que les Dodgers de Los Angeles. Ça fait que case closed, comme on dit, on finit ça de même.
1: Ouais.
2: Les Brewers sont partis pour une belle série mondiale. Bon. En ce qui concerne les Alouettes. Les Alouettes hier, là, nous ont montré de quel bois se chauffait contre une équipe qui est robuste.
1: Mm-hmm.
2: Et on a couru après Davis Alexander, comme ça se peut pas. Et il a réussi à se faufiler là-dedans avec des passes. Hey, 5 passes de toucher.
1: C'est incroyable.
2: Stéphane, moi, je suis pas né de la dernière guerre, hein?
1: Non.
2: J'en ai vu du football dans ma vie. J'ai vu Sam Etcheverry. J'ai vu des excellents corps arrière qui ont gagné la Coupe Grey à Montréal. Mais ce que je vois avec Davis Alexander à l'heure actuelle, c'est le meilleur de toute la gang que j'ai jamais vu.
1: Okay.
2: Hey, Cavillo, ça a été un excellent carrière. Mm-hmm. Mais peux-tu imaginer Cavillo qui a gagné la Coupe Grey, c'est lui qui dirige maintenant, c'est lui qui est l'entraîneur de Davis Alexander. Davis Alexander, là, il a des atouts personnels extraordinaires. Puis en plus de ça, il est dirigé par un Hall of Fame.
1: Bon, voilà.
2: Un gars qui est au temple de renommée. Ça fait que, je vais te dire autre chose, on est en voiture pour aller chercher la Coupe Grey. Je vois pas comment qu'on peut arrêter cette formation-là. Hey, Phil Pott est en train de tout virer en envers dans la ligue. En tout cas, on est bien nantis à toutes les positions défensives, offensives, et on a un leader comme Davis Alexander. Ça fait qu'on peut pas imaginer mieux.
1: Effectivement. Jean, en parlant d'imaginer mieux, est-ce que tu es prêt pour ton quiz?
2: Oui, monsieur.
1: Alors, mon quiz d'aujourd'hui, très simple comme ça. Je veux savoir quel numéro portait Vladislav Tretiak. Est-ce que c'était le numéro 1? Le numéro 20 ou le numéro 30 pour Vladislav Tretiak?
2: Moi, j'ai dirigé contre Tretiak aux Jeux Olympiques de Sarajevo. Je pouvais pas faire autrement qu'encercler son numéro sur le tableau.
1: C'est ça.
2: C'est le numéro 20.
1: C'est la bonne réponse, Jean. Le numéro 20 pour Vladislav Tretiak. Un gros merci. Ce soir, le match 18h30 au Centre Bell canadien Sabre. Et on en parlera demain matin, mon cher Jean.
2: Hey! Il va en avoir du stock. 32 équipes. Pose une frénésie aujourd'hui.
1: On fait une chronique d'une demi-heure demain, Jean. Salut. Salut, bye-bye.
2: Bonne journée.
1: Salut, bye. C'était le coach Jean Perron. On s'en va écouter le blues de la métropole.

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2: Les prévisions pour Montréal et la grande région métropolitaine aujourd'hui mardi, alors de grandes quantités de pluie sont prévues dans les prochaines heures. On parle de 40 à 60 mm au total. Ce sera donc de la pluie parfois forte aujourd'hui, 20 à 30 mm, des vents du nord à 20 km à l'heure, soufflant en rafale à 40, maximum prévu de 10. La pluie parfois forte va se poursuivre en soirée et cesser en début de nuit. Ce sera nuageux par la suite, risque d'averse 60%, toujours pour la nuit, avec 20 à 30 mm de pluie supplémentaire donc pour ce soir. On prévoit un minimum la nuit prochaine de 8 degrés. Pour demain, mercredi, encore quelques averses, maximum de 14. Le soleil sera de retour jeudi avec 12 et à nouveau de la pluie vendredi, maximum de 7. 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
1: 7h33 minutes en ce mardi 13 octobre, 6 degrés à l'extérieur. Et on s'en va rejoindre immédiatement pour la chronique baseball. Michel Bureau, salut Michel.
2: Hey, salut, on va se chauffer un peu, on va parler de baseball.
1: C'est ça, exactement, on a besoin de ça. Avec un petit hot dog moutarde chou, tiens, donc, pourquoi pas. Avec, ce sera bon ce matin comme ça. Hey, Michel, ben, évidemment, on va parler des belles surprises du côté du baseball avec les Brewers.
2: Ouais, les Brewers de Milwaukee, écoute. J'ai souvent mentionné qu'au baseball, faut pas tout le temps frapper la longue balle, penser à la longue balle, mais fabriquer des points. Et c'est exactement ce que Pat Murphy, qui selon moi est le meilleur entraîneur dans la Ligue nationale, qui évolue dans un petit marché, qui est un génie en matière de baseball. Il me rappelle les grands stratèges du baseball. Et hier, quelle performance, encore une fois. Parce que, écoute, j'ai jamais vu dans un match autant de tentatives de vol de but qu'avec Pat Murphy. Les Brewers sont agressifs. Les Brewers s'en vont directement à la série mondiale. Ils mènent 2-0 dans la série contre les Dodgers. Ça, c'est les Dodgers, c'est une puissance. Mais les gars semblent un peu rassasiés. Je te donne comme exemple Shohei Ohtani, qui a frappé son dernier coup de circuit le 17 août dernier. Et ça veut dire quoi, ça? Puis Vladimir Guerrero, qui a fait patate cette année. C'est quoi l'idée de donner des contrats à long terme à des gars comme Ohtani, des gars comme Vladimir? Peu importe, là, on donne pas des contrats à long terme à un gars qui est rendu à 27, 26, 26 ans. On sait qu'un athlète atteint son maximum à partir de l'âge de 28 ans.
1: Imagine.
2: Alors, pourquoi donner des contrats à long terme à des gars qui sont rendus déjà à cet âge-là? Je comprends absolument pas cette logique-là derrière ça. La preuve, là, les Blue Jays, c'est une façon de parler. Ils sont prêts avec Vladimir Guerrero encore pour 9 ans. Et sa déclaration qu'il a faite, ça va rester dans ma mémoire longtemps et dans la mémoire de plusieurs amateurs de baseball. Pourquoi donner un contrat à long terme à des gars qui, regarde, t'as vu sa déclaration incendiaire qu'il a faite Vladimir Guerrero quand il a dit, mais c'est pas grave, regarde, je pense que je méritais ça, puis il reste encore 9 ans à son contrat. Qui va prendre le contrat de Vladimir Guerrero avec une telle déclaration?
1: Ouais, puis en plus de ça, Michel, il est aussi bien de pratiquer pour la prochaine saison, parce qu'il est mieux d'être d'en faire des circuits, parce que sinon, ça, je pense qu'il y a toi qui va se passer, là.
2: Mais hier, encore une fois, quelle performance. Turang, un excellent joueur. Turio, premier frappeur dans l'ordre des frappeurs des Brewers de Milwaukee. Tu vois que les gars sont déterminés. Mais moi, j'aime bien en relève Uribe, qui me fait penser, pour les plus vieux amateurs de baseball, à Pascual Perez. Il est coloré dans les deux sens du mot. Et il a, écoute, la relève, les lanceurs, hein, on dit au baseball, the name of the game is pitching.
1: Oui.
2: On en a eu la preuve. Encore une fois, les releveurs des Brewers de Milwaukee ont été tout simplement extraordinaires, parce que même si les Dodgers ont fait 4 points, il faut dire que 3 des 4 points ne sont pas mérités à cause d'erreurs. Et les Brewers de Milwaukee, c'est l'équipe qui totalise le plus de double jeu dans le baseball majeur. Mm-hmm. Alors, tu sais, ma prédiction, ben, les Brewers en série mondiale, puis dans l'autre série, tu sais, on parle souvent des meneurs d'hommes, les vrais de vrais, qui se lèvent quand il y a beaucoup de pression, quand que c'est le temps de gagner puis de donner l'exemple. José Ramirez, des Guardians de Cleveland, qui encore une fois hier a été exceptionnel. Il a frappé 3 coups sûrs, conduit les Guardians de Cleveland à une victoire contre les Rays de Tampa Bay. Et les Guardians de Cleveland, c'est la 30e masse salariale du baseball, Stéphane.
1: Wow, imagine.
2: La 30e masse salariale. Alors, tu sais, c'est pour dire que l'argent fait pas foi de tout, puis construire un esprit d'équipe. Puis je regardais Pat Murphy hier, hein? Ce gars-là prend des décisions, tu comprends? Puis que ça fasse plaisir aux joueurs ou non, c'est lui le boss.
1: C'est ça.
2: C'est pas comme John Schneider, le coach des Blue Jays de Toronto, que Mike Scherzer s'est obstiné avec, puis finalement, John Schneider dit, on va le laisser au monticule. Tu sais, c'est John Schneider, j'ose espérer que les Blue Jays vont faire un ménage, ça s'impose, ça prend, tu sais, quand t'es un coach, on dit souvent, les coachs ne font pas nécessairement différent. Pas d'accord. Un coach, là, un entraîneur-chef, là, capable de faire la différence. Et Pat Murphy nous le démontre clairement dans cette série entre les Brewers et les Dodgers de Los Angeles. Et moi, je pense que ça va être une courte série. Je pense pas que ça va s'éterniser. Je pense que les Dodgers sont rassasiés. Ils ont gagné 2 séries mondiales. Ils sont multimillionnaires. C'est pas grave. Mais les Brewers sont déterminés. Puis je pense que les Brewers vont sortir les Dodgers. Et ça, c'est une sacrée bonne nouvelle pour les amateurs de baseball. C'est la même chose au hockey. Et dans n'importe quel sport, tu sais. Tes meneurs d'hommes doivent être tes meilleurs lorsque la compétition est élevée. Puis chez les Brewers et chez les Guardians de Cleveland, c'est la même recette. Les gars se donnent à 200%. Puis c'est très, très bon pour le baseball de voir que des équipes de petits marchés peuvent se rendre aussi loin.
1: Oui, puis c'est le fun parce qu'on sait toujours là, les grosses équipes comme les Yankees, les Dodgers, comme on en parle régulièrement ensemble, ils ont des masses salariales, il n'y a plus de fin finalement. Puis là, d'avoir des petites équipes avec une petite masse salariale, puis que finalement, on s'en va plus loin, la game a changé de bord, comme on dit.
2: La game a changé de bord, puis tu sais, la détermination, le désir de vaincre. Les Guardians de Cleveland ont le désir de vaincre. Les Rays de Tampa Bay, même s'ils ont perdu hier, bravo, c'est quand même une équipe de petits marchés qui s'est rendue très, très loin. Et là, moi, ce que je souhaite, c'est je me croise les doigts, mais je pense que ça va être le cas. Les Brewers vont sortir les Dodgers de Los Angeles. Puis je pense que les Brewers vont gagner la Série mondiale.
1: Oh.
2: Alors, si vous avez un petit 2 à parier, là, pariez sur les Brewers et Milwaukee.
1: Excellent, Michel. Un gros merci à toi. Puis on se parle demain, nous autres, parce que il y a encore du baseball, il y a du hockey, il y a plein de sports qu'on peut parler, puis c'est extraordinaire, mais on adore le baseball avec Michel Bureau.
2: Ouais, ben le baseball, ça nous réchauffe le cœur.
1: C'est en plein ça, exactement. Salut, Michel, on se parle demain.
2: Salut, au revoir.
1: Bye-bye.

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1: Bonjour à tous, bon mardi, ici Louis Martin-Nichols, bienvenue à notre antenne. Alors, les réactions sont toujours fort nombreuses à la suite de l'annonce du décès du journaliste et animateur bien connu Jean-Luc Mongrain, qui, apprend-on, est mort dimanche à l'âge de 75 ans à la suite de complications liées à un cancer. Originaire de Sherbrooke, il s'est fait connaître à la barre des émissions L'heure juste et Mongrain de sel de 1984 à 1996. Les téléspectateurs qui appréciaient bien sûr le franc-parler de M. Mongrain et ses propos colorés. Le journaliste a également animé Le Grand Journal au réseau TQS entre 1999 et 2008. L'animateur vedette s'est ensuite joint à l'équipe de LCN où il a travaillé de 2009 à 2012. À l'international maintenant, l'OTAN annonce qu'elle mettra tout en œuvre pour qu'une attaque contre l'un de ses membres soit totalement vaine, a averti hier son principal chef militaire au moment où les inquiétudes grandissent face à la menace russe. Les services de renseignement, dont ceux du Danemark entre autres, ont jugé possible une attaque de la Russie contre l'OTAN, même si elle reste improbable. Les craintes se sont accrues ces derniers mois, alors que le Kremlin semble intensifier ses actions après plusieurs incidents très médiatisés, notamment la découverte d'un drone chargé d'explosifs dans un aéroport allemand. Plus près de nous, le protecteur du citoyen relève plusieurs lacunes dans le traitement de l'ancien journaliste Jacques Tisdale, et ce dans les jours précédant sa mort à l'hôpital de l'Enfant-Jésus de Québec. Le rapport fait état de situations pouvant s'apparenter à de la maltraitance dans les derniers jours de vie de Jacques Tisdale, qui est mort en 2024 à la suite d'un cancer du poumon. L'examen du dossier révèle des lacunes sur le plan de la surveillance clinique, du suivi de l'état de santé du patient et de la documentation des soins. Les membres de la famille de M. Jacques Tisdale tentent depuis plusieurs années de faire la lumière sur les circonstances entourant la mort de M. Tisdale. Plusieurs Québécois coincés au Panama après un tremblement de terre dévastateur qui est survenu vendredi dernier se sentent abandonnés par le gouvernement du Canada et déplorent le manque d'aide de l'ambassade. Le séisme d'une magnitude de 7,7 sur l'échelle de Richter a causé des dommages et détruit des habitations, écoles, hôpitaux et routes, ainsi que des bâtiments du gouvernement dans plusieurs régions du pays. Heureusement, seule une trentaine de blessés légers ont été recensés par les autorités locales, qui ne font état, heureusement, d'aucun mort. Et au sport, au hockey dans la Ligue nationale, à surveiller ce soir à compter de 18h30, le Canadien de Montréal qui va croiser le fer contre les Sabres de Buffalo. Voilà ce qui complète notre bulletin d'information, les manchettes CNV, à la 45e minute de l'heure.
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1: 7h48 minutes en ce 13 octobre, 6 degrés à l'extérieur. On va aller faire un tour du côté de la circule. Comment ça se passe sur nos routes? C'est compliqué pour la 15 direction sud à partir de Sainte-Rose jusque de l'autre côté de Rivière-des-Prairies. C'est un stationnement, donc armez-vous de patience et soyez prudents dans vos déplacements avec l'aquaplanage de ce matin. Pour la 13, direction Montréal, Fabreville, Sainte-Dorothée, compliqué également. La 19, pas facile non plus pour le territoire de Laval. L'autoroute 440 au ralenti. Depuis, je vous dirais, la sortie du pont de la 25 jusqu'à la 19, on y échappe pas. Et du côté de la métropole, mettant métropolitaine ouest depuis la Cordaire jusqu'entre les 215, c'est une bonne heure facile qu'il faut compter. Boulevard P9 de Laval, c'est lourd depuis la 440. L'autoroute des Carrières, une heure également. L'autoroute Ville-Marie, nombreux. La 20, c'est lourd depuis La Chine, La Salle, Verdun, direction du centre-ville. Pour la 640, Saint-Eustache, compliqué avant la 13, direction est. Et du côté ouest, Bois des Filions jusqu'à Rosemère, c'est lourd aussi. Pour la 25 Terrebonne, on est à l'autre côté de la 640. Et pour les traversées, le pont de l'île aux Tourtes, ça commence à être pas facile là non plus. Et les traversées de la rive sud, le tunnel, on est à la métropolitaine. Pont-Mercier, compliqué pour rentrer ou sortir de Montréal. Champlain, les gens de Brossard, on est encore à la hauteur de la 30. Et pour Jacques Cartier, ben je vous dirais c'est peut-être votre meilleur choix, mais on est un peu avant la rue boulevard Saint-Joseph. Le prix moyen à la pompe sur la métropole aux alentours de 1,92 $ pour le litre d'ordinaire.
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0: Billy Joel, You're Only Human, 1985. Le chômage qui a grimpé au Canada, surtout au Québec, le taux de chômage du Canada a augmenté de 0,1 point de pourcentage en septembre. Il est maintenant à 6,5 et le Québec, c'est la province qui a enregistré la hausse la plus forte. Le taux de chômage a bondi de 0,4 point de pourcentage. Il est maintenant à 6 %. Et le nombre d'emplois a diminué en septembre de 68 000 au Canada et le Québec a perdu à lui seul 49 000. C'était une deuxième baisse mensuelle consécutive dans la province. Elle compte environ 125 000 emplois de moins qu'au début de l'année. Sûrement avec ce qui se passe aussi aux États-Unis, ça se peut. D'ailleurs, on s'en va à 7h59 aux manchettes de sport.
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2: D'abord, au hockey, soulignons cette victoire hier pour les Sabres de Buffalo. La marque finale 5-3, ils affrontaient les Panthers de la Floride. Et victoire pour les Sénateurs d'Ottawa contre les Devils du New Jersey. Dans la Ligue nationale de hockey, plusieurs matchs à surveiller ce soir. D'abord, bien sûr, à compter de 18h30, le Canadien de Montréal va croiser le fer contre les Sabres de Buffalo. Parmi les autres équipes en action, Détroit joue contre New Jersey. Les Panthers de la Floride vont affronter Columbus. Washington affronte les Hurricanes de la Caroline. Soulignons aussi que Seattle sera en action contre les Flyers de Philadelphie. Victoire hier des Alouettes de Montréal. Hier en après-midi, les locaux ont battu les Rough Riders de la Saskatchewan par la marque de 44-24 dans ce duel revanche de la plus récente Coupe Grey. Davis Alexander a conclu le match avec une récolte de 403 verges, 5 passes de toucher et une interception sur le quatrième jeu de la partie. Et au tennis, Félix Auger-Aliassime a avancé en huitième de finale du tournoi de tennis de Shanghai lundi. Et la Québécoise Leila Annie Fernandez a amorcé son parcours au tournoi de tennis de Wuhan du bon pied hier en battant la Russe Ekaterina Alexandrova. CNV Sport à la première minute de l'heure.

0: Il est 8h01 aujourd'hui, 13 octobre, journée. On arrête tout un mouvement, notamment relayé en France et inspiré de la grève des femmes en Islande en 1975, où les femmes sont invitées à ne rien faire ce 13 octobre pour sensibiliser une égalité entre les femmes et les hommes. Alors aujourd'hui, mesdames, on fait rien. Votre mari, ce soir, va s'occuper de tout. Alors voilà pour cette journée du 13 octobre, journée où on arrête tout. On s'en va en musique avec Céline Dion.
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Céline Dion, 8h06, 6 degrés à l'extérieur. Nouvelle ce matin, l'Ukraine, Carney qui appuie une trêve sur les installations énergétiques, mais critique l'entente sur le diesel russe. Et Donald Trump qui annonçait que l'Ukraine et la Russie avaient chacune accepté de ne plus attaquer les infrastructures énergétiques de l'autre pays. Washington a par ailleurs conclu une entente avec Moscou pour que la Russie fournisse des millions de tonnes de diesel aux États-Unis. Et Mark Carney a appuyé le cessez-le-feu énergétique, mais il a critiqué l'entente sur le diesel en indiquant qu'elle apporterait de la Russie des revenus supplémentaires qui lui permettraient de financer la guerre. Et Zelensky a affirmé hier que la Russie poursuivait ses frappes sur les installations énergétiques ukrainiennes. Bon, ben voilà pour les nouvelles, là. Ça va pas toujours bien de ce côté-là, évidemment. On écoute Richard Séguin, Journée d'Amérique, 1988.

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1: 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Bonjour à tous, voici ce que l'on surveille pour vous dans l'actualité. L'animateur Jean-Luc Mongrain est décédé à l'âge de 75 ans des suites de complications liées à un cancer. Des Québécois coincés au Panama après un tremblement de terre se sentent abandonnés par le gouvernement du Canada. Et l'OTAN promet de riposter à toute attaque russe contre l'un de ses membres alors que les craintes d'une escalade militaire grandissent. Au

0: Par le Canadien joue ce soir contre les Sabres. Plus de détails et d'autres nouvelles dans une trentaine de minutes.
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1: Réveil. 8h15 minutes, on va aller faire un dernier coup d'œil du côté de la circulation. Les voies rapides seulement, l'autoroute 15, c'est toujours depuis Blainville jusqu'à la hauteur de la 440. Par la suite, là, c'est un peu plus au ralenti pour traverser, en fait, les rivières des Prairies pour la métropolitaine. Mais vraiment, dans le territoire de Sainte-Rose et de Blainville, pas facile. Du côté de la 13, direction Montréal, Fabreville jusqu'à Sainte-Dorothée. Cela aussi, c'est assez compliqué, merci. Même pour traverser le pont Laval-Montréal. Montréal-Louis-Bisson. Pas facile non plus. Pour la métropolitaine, depuis toujours Lacordaire jusque entre les 2h15, on calcule encore une fois à cette heure-ci, 8h15, c'est lourd, c'est presque une heure. La 25 Terrebonne, c'est toujours à la hauteur de la 640 et pour les traversées de la Rive-Sud, le tunnel, on est toujours à la métropolitaine. Pont-Mercier, compliqué pour rentrer ou sortir de Montréal. Champlain, c'est lourd également. Et les gens de Brossard, là, pour aller du côté de Montréal, on est toujours à la hauteur de l'autoroute 30 et Jacques-Cartier. Jacques-Cartier, nous sommes rendus à la rue Boulevard Saint-Joseph et Julien aussi pour la 40 Repentigny. 40 Repentigny, Repentigny-Charlemagne, direction de Lachenay pour la direction ouest. C'est lourd encore une fois. Et le prix moyen à la pompe sur la métropole aux alentours de 1,92 $ pour le litre d'ordinaire.
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8h23 minutes, on va aller faire un dernier coup d'œil du côté de la météo pour aujourd'hui. Parfois, c'est la pluie, parfois forte, avec une hauteur prévue de 30 à 40 mm, avec un maximum de 10 attendu pour la journée. Ce soir et cette nuit, la pluie parfois forte se changeant en brune intermittente vers minuit. Encore une fois, on aura un 10 à 20 mm avec un minimum de 7. Demain mercredi, c'est de la pluie encore une fois qui va cesser le matin, généralement nuageux par la suite avec un max de 11. Et pour jeudi, c'est du soleil, maximum de 12 degrés. Nos températures normales de saison, 13 le jour, 3 la nuit. Le soleil se couchera ce soir aux alentours de 18h13. Et présentement, le mercure, oh, ça a baissé de 1 degré. On est rendu à 5 degrés.

C'est ainsi qu'on a vu notre mardi 13 octobre. Merci à Sylvie Pépin pour la chronique psychologique qu'on peut entendre cet après-midi 13h30. Merci également à Jean Perron sur la page Facebook. Allez voir ce soir. N'oubliez pas, match du Canadien face au Sabre, 18h30. Merci également à Michel Bureau pour le baseball, à l'information Lou Martin et Cole et au sport Carl Collin. Mon nom est Stéphane Duchamp. On se reparle nous autres demain dans quelques instants. Il est là, il est prêt. Robert Arcand, bye tout le monde.

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3: Les prévisions pour Montréal et la grande région métropolitaine aujourd'hui mardi, alors de grandes quantités de pluie sont prévues dans les prochaines heures. On parle de 40 à 60 mm au total. Ce sera donc de la pluie parfois forte aujourd'hui, 20 à 30 mm, des vents du nord à 20 km à l'heure, soufflant en rafale à 40, maximum prévu de 10. La pluie parfois forte va se poursuivre en soirée et cesser en début de nuit. Ce sera nuageux par la suite, risque d'averse 60%, toujours pour la nuit, avec 20 à 30 mm de pluie supplémentaire donc pour ce soir. On prévoit un minimum la nuit prochaine de 8 degrés. Pour demain, mercredi, encore quelques averses, maximum de 14. Le soleil sera de retour jeudi avec 12 et à nouveau de la pluie vendredi, maximum de 7. CNV Météo à la 30e minute de l'heure.
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6: Mardi le 13. Aujourd'hui, l'ami, la pluie glisse sans bruit sur les parapluies. Il attend plus qu'on ne sait plus où il a le plu. Le voici en direct de son taxi, le seul, unique, incomparable, Yvon Gabriel Lucé.
7: Salut.
6: Mon salut. Dieu, moi je te prends une présentation extraordinaire. Salut.
7: Oui, mais on s'attendait à de la pluie, mais on va en avoir jusqu'à vendredi 87 millilitres d'eau.
6: T'es pas
7: on va avoir, ça vient de la tempête au Bamba.
6: Ah oui, la fameuse tempête Asia, c'est ça?
7: Non, Simon.
6: Simon? Il y en a une autre au Panama?
7: Oui, il y en a deux, oui.
6: Il y a Asia au Panama, puis Simon en Nouvelle-Orléans, c'est ça?
7: Je n'ai aucune idée où elle est, mais elle s'en vient. C'est celle-là qu'on va avoir. Pendant 4 jours, il va y avoir de la pluie continue, bon. 24 sur 24.
6: Bon, alors, écoute, c'est l'opération, c'est la queue de l'ouragan. Alors, on va faire avec la queue, hein?
7: On va profiter pour saluer M. Pomerleau qui nous écoute de Saint-Eustache.
6: Monsieur...
7: J'ai rencontré quelqu'un à Saint-Blaise samedi.
6: Ouais.
7: Et puis il a dit qu'il nous écoutait assidûment, alors je le remercie.
6: Monsieur Pomerleau de Saint-Eustache?
7: Oui.
6: OK, wow! Merci beaucoup.
7: Et puis après ça, j'ai rencontré Robert Sévigny, un ancien gars de la Redon, de la rue La Redon. Ah, on a vu nos dindes en fin de semaine à la télé, hein?
6: Non, comment ça?
7: À Radio-Canada, hier, à 6h15, on a vu à peu près 60.
6: Hein?
7: Il y en a sur l'aile. Oui, ils appellent ça des dindes urbaines.
6: OK, je pensais que tu parlais des animateurs du matin. Il y a 5 tweets à Radio-Canada. Ils font rire. Ils se parlent entre eux autres, puis c'est tout bon. Sais-tu, Yvon, on est loin de Jean-Luc Mongrain.
7: Hey,
6: et Jean-Luc Mongrain, Lapierre, Gilles Proulx, ils parlaient au monde à la caméra, puis tu sais, à la radio, puis ils étaient des gens extraordinaires. On n'en a plus comme ça. Sérieusement.
7: Je sais pas, c'est parce qu'il avait pas besoin ben de regarder, tu sais, dit tout le temps, tu regarderas la lumière rouge puis tu vas être ça. Non, lui, il cherchera pas la caméra, c'est la caméra qu'il suivait et puis
6: ouais.
7: Où ce que t'es, m'a poigné. C'est ce que comment s'appelle celui qui chantait là, je t'attendais, là. Il est tu, le Daniel.
6: Ouais, il t'a dit ça.
7: Il m'avait dit ça quand j'ai passé l'audition pour l'émission Star d'un soir. Hey, tu te connais, il dit, vous, je vous connais, vous. Ah oui. Il dit, est-ce que vous avez chanté au Tannant? Je dis, ben, il dit, est-ce que vous étiez chaud? Je dis, ben oui. Hein? Il dit, là, l'êtes-vous? Je dis, ben non. J'en parle plus depuis longtemps. Il est en 91.
6: Ouais.
7: Alors, j'ai dû arrêter. Et tu te prends pas une gueule. Là, t'as pris quoi avant d'aller baiser? J'ai pris deux grands verres d'eau.
6: Il y en a.
7: Il tient le même buzz, il dit oui.
6: Ouais. Il y en a de la télévision, le fait pas. Avec Jacques Proulx, t'as connu Jacques Proulx, le frère de Gilles.
7: Jacques Proulx, le frère de Gilles.
6: Puis le père de Caroline, moi, on avait fait une émission ensemble avec Charivari. Puis Jacques Proulx, il aimait pas la télévision tellement. Alors, moi, j'ai pris le lead. J'étais avec Caroline et Jacques Proulx. Gilles n'était pas là. Il était absent, il était en voyage. En tout cas, Jacques Proulx, il disait avant d'aller en onde, tu sais, il appelait Tigui Mongrain, il l'appelait Magraine. Il disait, vas-y, Magraine! Mongrain arrive en onde. J'ai bien aimé Jacques Proulx. J'ai des bons souvenirs de lui.
7: Et, Jacques Proulx, il était très mal à l'aise avec la caméra.
6: Il n'aimait pas ça, non.
7: Non.
6: Écoute, Jean-Luc, lui, la caméra le suivait, mais il a fait sa réputation avec ses gros yeux. Hein. Tout le monde imitait Jean-Luc Mongrain. Hein?
7: Mais Mme Lapointe, là, elle imitait comme il faut. Les caméramans, ils n'en revenaient pas avec les grands yeux, là. Il aurait pu blesser quelqu'un avec ça.
6: Hein? À ses yeux? Après, c'est d'une lourde perte.
7: Pour le Québec, c'est
6: sûr. Oui, hey, ce gars-là, Yvon, s'il avait été en politique, il aurait été élu premier ministre. Oui, monsieur. Non?
7: Ah, ça, c'est sûr et certain, mais tu sais, il y a bien des gens qui ne sont pas tous politisés. Hein?
6: Bon, c'est ça. Il a fait une entrevue en 91, Jean-Luc Mongrain, avec Pierre Elliott Trudeau. Te souviens-tu de ça?
7: Non.
6: Tu regardes pas des divisions? Moi, je regardais...
7: je regardais les télévisions, ça dépendait. Quand j'étais actif, je pouvais écouter deux télévisions en même temps, une avec mes yeux, puis l'autre avec mes oreilles. Ben, j'avais des écouteurs, mais j'en parlais. De...
6: Oui.
7: J'en parlais des fois.
6: Est-ce crois-tu qu'ils vont faire une cérémonie ou une funéraille nationale à Jean-Luc?
7: Non.
6: J'aimerais
7: non.
6: ça, moi.
7: Oui, mais non, je ne pense pas. Il n'aurait pas voulu ça. Ce gars-là était trop. T'es timide, ce gars-là. Hein?
6: Je sais, en personne, je l'ai rencontré plusieurs fois. Bonjour, monsieur. Bonjour. J'y étais timide, oui. Un peu comme Gilles Proulx. Gilles Proulx est timide en personne aussi.
7: Ah, je comprends. Il marche la casquette, il a sa casquette sur les yeux. Puis le gars, il dit, hey, il me semble que je le connais. Ben, c'est Gilles Proulx. Mais pourquoi qu'il ne parle pas? Il n'est pas commencé à embrasser tout le monde. Tu sais. C'est un gars qui tient sa place. Puis il vient me voir. Il dit, excusez, M. Yvon, je voulais juste vous dire que il appelle son chum. Il appelle son chum, Richard Tardy, le grand singe.
6: Oui.
7: Il dit, avez-vous vu le grand singe, vous? Je suis qui? Ben, il dit, l'autre, le petit, là, Tardy. Ah, ben, franchement, monsieur Proulx, c'est votre grand ami.
6: Non, mais il appelait son chum Yves Descarré, le croque-mort.
7: Bon.
6: Ils voyageaient avec. Ils faisaient des voyages ensemble.
7: Ah, ils ont été partout. Ils ont été dans le désert, la soie de Noël, puis avec les bidouins. Tu connais ça, bidouins?
6: Je connais les outils. Les bidouins, je connais pas.
7: Non, c'est des personnes qui couchent dans le... C'est des gens de kamikazes qui sont prêts à... sont prêts à lever la main pour s'impliquer.
6: Ouais.
7: Puis eux autres, tu sais, contrairement aux Américains, quand ils annoncent une place, les Américains, ils bâtissent des douches et ils bâtissent un Tim Hortons.
6: Ah oui!
7: Ben, tandis qu'eux autres, ils peuvent être 3 mois, 4 mois sans se laver. Le chameau est à côté de la tente, puis lui, il attend les ordres.
6: Yvon, en page 41 du Journal de Montréal de ce matin, on voit Lapierre, Jean-Luc et Gilles Proulx.
7: Ah,
6: c'est une belle photo, ça.
7: Ah, Jean Lapierre, je l'ai rencontré souvent, moi. Hein. Je posais des questions, puis il me répondait, mais c'est la journée fatidique, là. Il n'a pas écouté ses, il a écouté sa tête, il n'a pas écouté son cœur, tu sais. Le gars d'Air Canada, il dit, nous, Nilian, on va y aller demain. Nous, on y va demain. Puis là, son chum, qui n'avait pas fini son cours, on a su ça, hein.
8: Arrête donc, toi.
7: Il avait pas fini. Il avait juste deux leçons avec son cigare. Il appelle ça un cigare, l'avion qu'il avait, là. Mais il avait pas fini son cours pantoute. Donc, il était pas, expérimenté avec cet avion-là. Puis, la manière, quand il est arrivé aux îles de la Madeleine, il roulait. Quand ils l'ont vu passer, il était à 500 km/h.
8: Wow!
7: Le gars, tu commences, qu'il va faire pour atterrir? Moi, ouais, mais il vente fort. Ben là, une minute.
8: Il était...
7: Pauvre Jean Lapierre.
8: Oui, il était... Jean était comme ça. Il y avait un voisin qui avait un avion. Il a dit, bon, ben, son voisin, il a dit, mais allez te conduire. Puis,
7: gratuit, mais il n'avait pas fini son cours.
8: Oui, c'est ça. Mais Jean ne savait pas ça. C'est triste des fois. On est souvent à la merci des autres, hein.
7: Non, mais tu sais, je veux dire, son père était décédé, donc pourquoi une journée de plus? Tu sais, sa sœur était là, sa sœur était aux îles à ce moment-là.
8: Il aurait pris un vol régulier.
7: Non, il pouvait pas, il y allait pas.
8: Oh non, il n'y a pas d'avion qui allait là.
7: Non, il vendait trop fort.
8: OK, je comprends.
7: Apparemment que les trois îles, là, aux îles de la Madeleine, quand ils vendent, là, c'est assez pour les cornets. Les bœufs, là-bas, ils n'ont pas de cornes. Hein?
8: Mais je suis allé aux îles, moi, en 77, 78. C'est beau, mais c'est vrai ce que tu dis. Ils vendent en petit pépin.
7: Mon beau-frère, il venait de là, Donald.
8: Arrête donc.
7: Ben oui, Donald Richard. Oui. C'est mon beau-frère, ça, il a marié ma soeur, il a eu deux enfants avec.
8: Des Manolino qu'on appelle, c'est ça?
7: Des Manolino, mais quand il a arrêté de consommer, il a arrêté de consommer, c'est un gars qui consommait beaucoup, mais il a arrêté, puis je pense que c'est 10-12 ans plus tard, il a pogné un cancer, puis ça l'a emporté.
8: Ouais. Le cancer, c'est justement ce qu'a emporté Jean-Luc. Une photo en page 41, gardez-la, Gilles Proulx, Jean-Luc Mongrain et M. Lapierre. Alors, quand Gilles va partir, les trois mousquetaires, ils étaient très bons tous les trois. On les entend plus en ondes, c'est dommage. Il reste que Gilles Proulx. On n'entend pas nulle part. Ça me chatouille. Pourquoi? On dirait qu'on le boycotte, hein?
7: Ben, non, on n'entend pas. Il était à Cube Radio, comme toi. C'est toi qui dois l'appeler. Tu l'appelles.
8: Non, c'est pas ça que je veux dire. Non, il est invité. Il devrait être titulaire d'une émission tous les jours. C'est ça que je veux dire.
7: Ben, c'est ça qu'ils sont pas capables. Les stations, ils ont dit, ah, ben, t'as une grand-gueule.
8: Ben oui, ça t'en prend des grand-gueules. Regarde-toi. Toi, t'as une grand-gueule, peut-être en radio. Bon.
7: Non, ben, je veux dire, c'est quand tu dis ce que tu penses. Tu sais, il n'y aura pas de problème. Tu sais, les gens disent, bon, ben, on va prendre, on va se mettre des gants blancs. Moi, j'en mets pas de gants blancs. J'en mets pas.
8: Ben non.
7: Je dis ce que je pense. Puis quand je dis quelque chose à mon ami sur la municipalité, il recommence.
8: Oui, on connaît tes conditions. Yvon, on est mardi le 13, tu l'as annoncé qu'il y avait des pluies toute la semaine. OK?
7: De quoi?
8: T'as annoncé qu'il y avait de la pluie toute la semaine.
7: Moi, 87 mm de pluie qu'il va avoir, comptez les bains comme il faut.
8: Bon, ben, on va se parler jeudi. On verra si t'as raison.
7: OK, oui, mais on va se parler demain aussi.
8: Oui, à 8h30, même heure, même poste. Merci beaucoup, Yvon.
7: Une bonne pensée pour la pensée, une bonne pensée pour la famille de M. Jean-Luc Mongrain.
8: Absolument, de condoléances, et puis... On va l'oublier. C'est ça, j'aime pas. Le gars est mort, puis après, on l'oublie. On devrait...
7: Oui, mais comme le gars disait, on est juste de passage. On ne sait pas. Moi, je n'ai pas préparé mes bagages pour partir. On ne sait pas. Il va venir nous chercher comme un voleur.
8: C'est ça qu'ils disent. Hein? OK.
7: Ouais.
8: On s'en parlera demain si on est là.
7: OK, d'abord.
8: Bye-bye, Yvon. À demain matin, 8h30, même heure, même poste.
7: Ben, vas-y comme Jean Lapierre. Salut.
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3: Bonjour à tous, bon mardi, ici Louis-Martin-Nichols, bienvenue à notre antenne. Alors, les réactions sont toujours fort nombreuses à la suite de l'annonce du décès du journaliste et animateur bien connu Jean-Luc Mongrain, qui, apprend-on, est mort dimanche à l'âge de 75 ans à la suite de complications liées à un cancer. Originaire de Sherbrooke, il s'est fait connaître à la barre des émissions L'heure juste et Mon grain de sel de 1984 à 1996. Les téléspectateurs qui appréciaient bien sûr le franc-parler de M. Mongrain et ses propos colorés. Le journaliste a également animé Le Grand Journal au réseau TQS entre 1999 et 2008. L'animateur vedette s'est ensuite joint à l'équipe de LCN où il a travaillé de 2009 à 2012. À l'international maintenant, l'OTAN annonce qu'elle mettra tout en œuvre pour qu'une attaque contre l'un de ses membres soit totalement vaine, a averti hier son principal chef militaire au moment où les inquiétudes grandissent face à la menace russe. Les services de renseignement, dont ceux du Danemark entre autres, ont jugé possible une attaque de la Russie contre l'OTAN, même si elle reste improbable. Les craintes se sont accrues ces derniers mois, alors que le Kremlin semble intensifier ses actions après plusieurs incidents très médiatisés, notamment la découverte d'un drone chargé d'explosifs dans un aéroport allemand. Plus près de nous, le protecteur du citoyen relève plusieurs lacunes dans le traitement de l'ancien journaliste Jacques Tisdale, et ce dans les jours précédant sa mort à l'hôpital de l'Enfant-Jésus de Québec. Le rapport fait état de situations pouvant s'apparenter à de la maltraitance dans les derniers jours de vie de Jacques Tisdale, qui est mort en 2024 à la suite d'un cancer du poumon. L'examen du dossier révèle des lacunes sur le plan de la surveillance clinique, du suivi de l'état de santé du patient et de la documentation des soins. Les membres de la famille de M. Jacques Tisdale tentent depuis plusieurs années de faire la lumière sur les circonstances entourant la mort de M. Tisdale. Plusieurs Québécois coincés au Panama après un tremblement de terre dévastateur qui est survenu vendredi dernier se sentent abandonnés par le gouvernement du Canada et déplorent le manque d'aide de l'ambassade. Le séisme d'une magnitude de 7,7 sur l'échelle de Richter a causé des dommages et détruit des habitations, écoles, hôpitaux et routes, ainsi que des bâtiments du gouvernement dans plusieurs régions du pays. Heureusement, seule une trentaine de blessés légers ont été recensés par les autorités locales, qui ne font état, heureusement, d'aucun mort. Et au sport, au hockey dans la Ligue nationale, à surveiller ce soir à compter de 18h30, le Canadien de Montréal qui va croiser le fer contre les Sabres de Buffalo. Voilà ce qui complète notre bulletin d'information, les manchettes CNV, à la 45e minute de l'heure.
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1: Hey, Céline Dion, Mario Pelchard.

0: Hey! Tout un duo, hein? En quelle année? En 1993. Hey, ça fait une trentaine d'années que Céline chantait avec Mario. Je sais pas si elle l'a invité à son spectacle en France. J'ai pas de nouvelles de Mario ni de Céline. Mais une photo dans le Journal de Montréal, en page 45. Une photo vaut mille mots. Une vidéo de Paul Arcand. Il est pas parent avec Robert Arcand. Moi, je suis là depuis 1963. Lui est arrivé des années 80. Un peu retardataire. On voit l'ancien animateur, l'ex-animateur, impassible au milieu de la foule. Il allait bête, puis il allait s'ennuyer. Alors que son voisin, un Français sans doute, semble vivre le plus beau moment de sa vie au concert de la Diva à Paris. C'est surtout l'absence d'émotion dans le visage de Paul Arcand en comparaison avec la fouille de son voisin. Son voisin est en erreur de lui. Et il, bon, ouais, je regarde la face à Paul Arcand, là. Son voisin, derrière lui, il tapait ses nerfs. Il disait dans sa tête, Arcand,
1: il me compte ses nerfs, il va s'arrêter.
0: C'est vrai. En tout cas, il allait bien malheureux. C'est une photo souvenir à se procurer immédiatement dans le Journal de Montréal, en page 45.

0: Da Fifth Dimension, Let the Sunshine In. En quelle année? 1969, c'est incroyable, on découvre ça. Ce matin, là, le 13 octobre 2026, en 69, c'était beau, hein? Dans ce temps-là, des années 50, 60, 70, on faisait des belles chansons. Et c'est de circonstance, puisque il va pleuvoir toute la semaine. C'est normal en automne, hein? Les feuilles d'automne se ramassent à l'appel, et moi, je réponds à l'appel avec un poème sur la pluie. OK? Aujourd'hui, mon ami la pluie glisse sans bruit sur des parapluies. Quelle est cette longueur qui pénètre mon cœur? Qu'un sourire soit votre parapluie. C'est-tu beau, ça? Bon, il va pas le voir, c'est les restants de l'ouragan. En fait, deux ouragans, les deux queues, ben, sont ici. On en jouit jusqu'à vendredi.
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4: D'abord, au hockey, soulignons cette victoire hier pour les Sabres de Buffalo. La marque finale 5-3, ils affrontaient les Panthers de la Floride. Et victoire pour les Sénateurs d'Ottawa contre les Devils du New Jersey. Dans la Ligue nationale de hockey, plusieurs matchs à surveiller ce soir. D'abord, bien sûr, à compter de 18h30, le Canadien de Montréal va croiser le fer contre les Sabres de Buffalo. Parmi les autres équipes en action, Détroit joue contre New Jersey. Les Panthers de la Floride vont affronter Columbus. Washington affronte les Hurricanes de la Caroline. Soulignons aussi que Seattle sera en action contre les Flyers de Philadelphie. Victoire hier des Alouettes de Montréal. Hier en après-midi, les locaux ont battu les Rough Riders de la Saskatchewan par la marque de 44-24 dans ce duel revanche de la plus récente Coupe Grey. Davis Alexander a conclu le match avec une récolte de 403 verges, 5 passes de toucher et une interception sur le quatrième jeu de la partie. Et au tennis, Félix Auger-Aliassime a avancé en huitième de finale du tournoi de tennis de Shanghai lundi. Et la Québécoise Leila Annie Fernandez a amorcé son parcours au tournoi de tennis de Wuhan du bon pied hier en battant la Russe Ekaterina Alexandrova. CNV Sport à la première minute de l'heure.

0: Oh, vive Barjot! Marjolaine Morin, 1987, celle qui va. On est le 13 octobre 2026, il y a 49 ans aujourd'hui. 49 ans, on va arrondir 50 ans. Ça fait longtemps, hein? Vous souvenez-vous du parc Belbon? Vous avez passé votre enfance là, hein, la grosse madame qui riait tout le temps. Moi, j'y comptais des jokes, pas rien. Puis j'y comptais des jokes, pas rien, tu sais. J'y comptais des jokes, pas rien. Servez-vous du café au lait, on sert tout le monde, monsieur. Mais un gros bonne femme à pas tarder. J'allais dans la maison des miroirs, la maison hantée. Tous les manèges qui tournaient, là, j'avais mal au cœur. J'allais là avec ma tante Jeanne, mon oncle Roger, puis j'étais toujours malade. J'embarquais pour des petits qui tournent. Le grand cyclone. Il y avait Paul Labbé aussi, les bingos, les croisières sur la rivière des Prairies. C'est des beaux souvenirs, ça. La Ronde n'a jamais réussi à faire le parc Bellon. C'est bien maudit, hein. En fin de semaine, où nous sommes, nos studios, au duo Centre Laval, il y avait des manèges. C'est ça qui me fait penser à ça. Puis la recherchiste en chef de notre bureau de recherche m'a appelé. Elle dit, Robert, c'est moi. Savais-tu que le parc Bellon a 49 ans? Et, ah ben oui, que souvenir. Et j'avais fait un concours d'Elvis. Oui, il y avait 12 Elvis. On partait de CGMS au Quai de Papineau, au Parc de la Fontaine, au Parc de la Fontaine. Il y avait un Elvis dans chaque décapotable. Puis il y avait les policiers motards, les Blue Knights, qui nous accompagnaient au Parc Belmont. Puis il y avait un concours, puis le monde avait voté. Et puis Johnny Farago était en vedette. Que de souvenirs. 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
2: 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Bonjour à tous, voici ce que l'on surveille pour vous dans l'actualité. L'animateur Jean-Luc Mongrain est décédé à l'âge de 75 ans des suites de complications liées à un cancer. Des Québécois coincés au Panama après un tremblement de terre se sentent abandonnés par le gouvernement du Canada. Et l'OTAN promet de riposter à toute attaque russe contre l'un de ses membres alors que les craintes d'une escalade militaire grandissent. Au sport, le Canadien joue ce soir contre les Sabres. Plus de détails et d'autres nouvelles dans une trentaine de minutes.
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0: Ah ben, il est 9h15, qu'est-ce qu'on fait à 9h15? Mon idole, Elvis, le voici.

Elvis the King, on the playbook, le King Pouille. J'ai fait une erreur tantôt, j'ai parlé du « l'erreur est humaine, le pardon est divin, pardonnez-moi ». J'ai dit que le parc Belmont avait fermé il y a 49 ans, c'est plutôt 43 ans. On s'assine pas pour 6 ans, il est fermé, hein? Pagliaro, là, c'est le seul vrai rocker québécois qui nous reste. Et Charlebois aussi, oui, Charlebois. Et Jérôme, qui était l'invité de Mario Lirette samedi, il y a un piano en studio. Wow! Pour moi, on réserve des surprises. Je vais inviter mon chum Jean-Claude. Il chante comme Claude Léveillé, Alain Barrière. Puis on pourrait donner un show de nuit. Les mélodies de la nuit. En tout cas, on revient à Pâques. Les bombes, c'est l'actualité, hein. L'homme, là, l'être humain est destructif. Je peux pas croire qu'en 2026, on a encore des guerres. Tu sais, John Lennon m'avait dit, là, il savait pas, hein. J'ai rencontré John Lennon. Il m'a dit, Bob, je vais traduire, parlant en anglais. Puis l'anglais, hein, c'est effrayant au Québec. C'est pointé. John Lennon m'avait dit, si tout le monde restait à la maison, hein, mettait un drap ou une couverte, opaque, dans la fenêtre, sautait dans la couchette et faisait l'amour, on aurait la paix dans le monde. Faites l'amour et non la guerre. Pagliaro. Les bombes en 1987.

Pagliaro, les bombes. Alors, 87, hein, la race humaine est faite pour s'entretuer. Pagliaro, c'est étrange que ça sont là à l'époque, en 87, il y avait des guerres. En 49-45, il y avait des guerres. Depuis que le monde est monde, il y a des guerres. C'est un mystère, on croirait qu'on a évolué. Pantoute, pantoute. L'homme est un être destructeur.

0: En marche.
1: Are you ready, Boots?
2: Yes.
1: Start walking.
2: Yes.
0: Un bid à pied. Ça use des souliers. Sans bid à pied, ça pue des pieds. Jean-Pierre Madère, Macumba, à CMV, RM 940.

0: L'animateur Jean-Luc Mongrain s'éteint à 75 ans. C'est une perte. Il n'y avait pas personne peut remplacer Jean-Luc Mongrain. Il était unique en son genre à Télé-Métropole, oui, TM, hein, TVA aujourd'hui. Il a été à LCN aussi, il a été à TQS. Et à un moment donné, il a arrêté. Il aurait pu être premier ministre de la province de Québec. Il avait un magnétisme, un homme extraordinaire à sa famille, au nom de vous tous, là. On lui offre nos condoléances. Merci, Jean-Luc.
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2: Les prévisions pour Montréal et la grande région métropolitaine aujourd'hui mardi, alors de grandes quantités de pluie sont prévues dans les prochaines heures. On parle de 40 à 60 mm au total. Ce sera donc de la pluie parfois forte aujourd'hui, 20 à 30 mm, des vents du nord à 20 km à l'heure, soufflant en rafale à 40, maximum prévu de 10. La pluie parfois forte va se poursuivre en soirée et cesser en début de nuit. Ce sera nuageux par la suite, risque d'avoir 60%, toujours pour la nuit, avec 20 à 30 mm de pluie supplémentaire donc pour ce soir. On prévoit un minimum la nuit prochaine de 8 degrés. Pour demain, mercredi, encore quelques averses, maximum de 14. Le soleil sera de retour jeudi avec 12 et à nouveau de la pluie vendredi, maximum de 7. CNV Météo à la 30e minute de l'heure.
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0: Une très belle chanson de l'année 82, Toto.

C'est beau ça. Olivia Newton-John, Chris Richard, suddenly. Les paramédics sont pris pour acquis. Vous savez, dans les années 50, 60, il y a l'ambulance Saint-Jean, les salons funéraires offraient un tarif d'ambulance, il fallait payer. Aujourd'hui, avec les associations de paramédics, les 65 ans et plus, c'est gratuit. Ça cause un grave problème parce que dans des CHSLD, on le personnel réduit, on appelle l'ambulance. La personne se retrouve à l'hôpital et retourne. Tu sais, ils font du transport. Les paramédics sont devenus des taxis. Alors, ils sont pas là quand, tu sais, c'est des premiers répondants. Les pompiers aussi maintenant, mais les premiers sur des lieux, c'est les paramédics. Alors, il est très important qu'on mette de l'ordre là-dedans. Ils sont tannés, les paramédics, de transporter des aînés pour des niaiseries. Tu sais, ils vont conduire. Mon frère Raymond était dans un CHSLD, et souvent, on l'amenait à Sacré-Cœur, puis on l'emmenait. Alors, tu sais, le problème reste entier, surtout dans une population vieillissante.

0: Pierre Bertrand. Pierre Bertrand, il était avec Paul Dommage. Vivre et laisser vivre. Je ne suis pas d'accord avec la politique de vivre et laisser vivre. Le campement Notre-Dame. PSPP s'en occupe. Ça va être réglé. D'ailleurs, cette semaine, ils font le transfert des pouvoirs. Alors, la semaine prochaine, le camping Notre-Dame va fermer. Alouette, gentil Alouette. Hey, les Alouettes ont gagné 9 matchs de saison régulière au stade Percival Molson, 24-44. 44 pour des Alouettes, 24 pour des autres. C'est formidable. Il y a un trio avec le Canadien de Montréal. Trois, Guy Duron, Tessier, Bolduc et Dano. Hey, ils ont gagné samedi soir, hein? Wow! Ce soir, ils affrontent les Sabres de Buffalo.
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2: Bonjour à tous, bon mardi, ici Louis-Martin Nichols, bienvenue à notre antenne. Alors, les réactions sont toujours fort nombreuses à la suite de l'annonce du décès du journaliste et animateur bien connu Jean-Luc Mongrain, qui, apprend-on, est mort dimanche à l'âge de 75 ans à la suite de complications liées à un cancer. Originaire de Sherbrooke, il s'est fait connaître à la barre des émissions L'heure juste et Mongrain de sel de 1984 à 1996. Les téléspectateurs qui appréciaient bien sûr le franc-parler de M. Mongrain et ses propos colorés. Le journaliste a également animé Le Grand Journal au réseau TQS entre 1999 et 2008. L'animateur vedette s'est ensuite joint à l'équipe de LCN où il a travaillé de 2009 à 2012. À l'international maintenant, l'OTAN annonce qu'elle mettra tout en œuvre pour qu'une attaque contre l'un de ses membres soit totalement vaine, a averti hier son principal chef militaire au moment où les inquiétudes grandissent face à la menace russe. Les services de renseignement, dont ceux du Danemark entre autres, ont jugé possible une attaque de la Russie contre l'OTAN, même si elle reste improbable. Les craintes se sont accrues ces derniers mois, alors que le Kremlin semble intensifier ses actions après plusieurs incidents très médiatisés, notamment la découverte d'un drone chargé d'explosifs dans un aéroport allemand. Plus près de nous, le protecteur du citoyen relève plusieurs lacunes dans le traitement de l'ancien journaliste Jacques Tisdale, et ce dans les jours précédant sa mort à l'hôpital de l'Enfant-Jésus de Québec. Le rapport fait état de situations pouvant s'apparenter à de la maltraitance dans les derniers jours de vie de Jacques Tisdale, qui est mort en 2024 à la suite d'un cancer du poumon. L'examen du dossier révèle des lacunes sur le plan de la surveillance clinique, du suivi de l'état de santé du patient et de la documentation des soins. Les membres de la famille de M. Jacques Tisdale tentent depuis plusieurs années de faire la lumière sur les circonstances entourant la mort de M. Tisdale. Plusieurs Québécois coincés au Panama après un tremblement de terre dévastateur qui est survenu vendredi dernier se sentent abandonnés par le gouvernement du Canada et déplorent le manque d'aide de l'ambassade. Le séisme d'une magnitude de 7,7 sur l'échelle de Richter a causé des dommages et détruit des habitations, écoles, hôpitaux et routes, ainsi que des bâtiments du gouvernement dans plusieurs régions du pays. Heureusement, seule une trentaine de blessés légers ont été recensés par les autorités locales, qui ne font état, heureusement, d'aucun mort. Et au sport, au hockey dans la Ligue nationale, à surveiller ce soir à compter de 18h30, le Canadien de Montréal qui va croiser le fer contre les Sabres de Buffalo. Voilà ce qui complète notre bulletin d'information, les manchettes CNV, à la 45e minute de l'heure.
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1: Unique en son genre, Bob Dylan.

0: Des branches vont voler, hein, avec des queues d'ouragan qui s'abattent sur la province de Québec. Ça va être de la pluie jusqu'à jeudi, dit-on. On verra dans le temps, comme dans le temps, un jour à la fois. L'automne est arrivé. Les couleurs sont merveilleuses. On est chanceux, hein? Hey, des couleurs d'automne, c'est beau, hein? Les feuilles d'automne se ramassent à l'appel. Et nous, on répond à l'appel.
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4: D'abord, au hockey, soulignons cette victoire hier pour les Sabres de Buffalo. La marque finale 5-3, ils affrontaient les Panthers de la Floride. Et victoire pour les Sénateurs d'Ottawa contre les Devils du New Jersey. Dans la Ligue nationale de hockey, plusieurs matchs à surveiller ce soir. D'abord, bien sûr, à compter de 18h30, le Canadien de Montréal va croiser le fer contre les Sabres de Buffalo. Parmi les autres équipes en action, Détroit joue contre New Jersey. Les Panthers de la Floride vont affronter Columbus. Washington affronte les Hurricanes de la Caroline. Soulignons aussi que Seattle sera en action contre les Flyers de Philadelphie. Victoire hier des Alouettes de Montréal. Hier en après-midi, les locaux ont battu les Rough Riders de la Saskatchewan par la marque de 44-24 dans ce duel revanche de la plus récente Coupe Grey. Davis Alexander a conclu le match avec une récolte de 403 verges, 5 passes de toucher et une interception sur le quatrième jeu de la partie. Et au tennis, Félix Auger-Aliassime a avancé en huitième de finale du tournoi de tennis de Shanghai lundi. Et la Québécoise Leila Annie Fernandez a amorcé son parcours au tournoi de tennis de Wuhan du Bonpied hier en battant la Russe Ekaterina Alexandrova. CNV Sport à la première minute de l'heure.

0: Les Beatles s'en viennent à CNV.
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2: 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Bonjour à tous, voici ce que l'on surveille pour vous dans l'actualité. L'animateur Jean-Luc Mongrain est décédé à l'âge de 75 ans des suites de complications liées à un cancer. Des Québécois coincés au Panama après un tremblement de terre se sentent abandonnés par le gouvernement du Canada. Et l'OTAN promet de riposter à toute attaque russe contre l'un de ses membres alors que les craintes d'une escalade militaire grandissent. Au sport, le Canadien joue ce soir contre les Sabres. Plus de détails et d'autres nouvelles dans une trentaine de minutes.

0: sur la bonne voie avec Adèle Lavoie, originaire de l'Ouest canadien. Hey, les Beatles s'en viennent, restez là.
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Les Beatles en 65, leur premier balbutiement lors de l'invasion britannique, ont suivi les Stones.

0: c'est Dire Rock et les Supremes, 65. I hear a symphony, la symphonie de l'automne. À l'automne, il y a de nombreux animaux qui cherchent à hiverner, hein, dans le cabanon, dans, en dessous du balcon. Ils sont souvent dommageables. Ils causent des dommages. Sérieusement, des moufettes, ça sent pas bon, mais ça fait des dommages. Puis ça a l'air curieux. Le raton laveur aussi. Et sans oublier la marmotte. Alors, si vous nourrissez des chats errants, vous attirez ces bébelles-là, la moufette, le raton laveur et la marmotte. Arrêtez ça tout de suite, vous allez avoir des problèmes.
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3: Les prévisions pour Montréal et la grande région métropolitaine aujourd'hui mardi, alors de grandes quantités de pluie sont prévues dans les prochaines heures. On parle de 40 à 60 mm au total. Ce sera donc de la pluie parfois forte aujourd'hui, 20 à 30 mm, des vents du nord à 20 km à l'heure, soufflant en rafale à 40, maximum prévu de 10. La pluie parfois forte va se poursuivre en soirée et cesser en début de nuit. Ce sera nuageux par la suite, risque d'avoir 60%, toujours pour la nuit, avec 20 à 30 mm de pluie supplémentaire donc pour ce soir. On prévoit un minimum la nuit prochaine de 8 degrés. Pour demain, mercredi, encore quelques averses, maximum de 14. Le soleil sera de retour jeudi avec 12 et à nouveau de la pluie vendredi, maximum de 7. CNV Météo à la 30e minute de l'heure.
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Au son de Rod Stewart à CNV et au AM 940. 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

0: Ah, les belles chansons sont devenues classiques éternelles. Hey, Rod Stewart, ça fait presque 50 ans, en 78. You're in my heart, you're in my soul. C'est-tu une belle chanson? Un anniversaire aujourd'hui, notre bureau, oui, notre bureau de recherche, ils travaillent comme des bourreaux. Ils ont trouvé que Nana Mouskouri, c'était sa fête aujourd'hui. Quel âge pensez-vous que la Nana? Hein? Si vous dites 92, c'est ça. Bonne fête, Nana Mouskouri.
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2: Bonjour à tous, bon mardi, ici Louis-Martin Nichols, bienvenue à notre antenne. Alors, les réactions sont toujours fort nombreuses à la suite de l'annonce du décès du journaliste et animateur bien connu Jean-Luc Mongrain, qui, apprend-on, est mort dimanche à l'âge de 75 ans à la suite de complications liées à un cancer. Originaire de Sherbrooke, il s'est fait connaître à la barre des émissions L'heure juste et Mon grain de sel de 1984 à 1996. Les téléspectateurs qui appréciaient bien sûr le franc-parler de M. Mongrain et ses propos colorés. Le journaliste a également animé Le Grand Journal au réseau TQS entre 1999 et 2008. L'animateur vedette s'est ensuite joint à l'équipe de LCN, où il a travaillé de 2009 à 2012. À l'international maintenant, l'OTAN annonce qu'elle mettra tout en œuvre pour qu'une attaque contre l'un de ses membres soit totalement vaine, a averti hier son principal chef militaire au moment où les inquiétudes grandissent face à la menace russe. Les services de renseignement, dont ceux du Danemark entre autres, ont jugé possible une attaque de la Russie contre l'OTAN, même si elle reste improbable. Les craintes se sont accrues ces derniers mois, alors que le Kremlin semble intensifier ses actions après plusieurs incidents très médiatisés, notamment la découverte d'un drone chargé d'explosifs dans un aéroport allemand. Plus près de nous, le protecteur du citoyen relève plusieurs lacunes dans le traitement de l'ancien journaliste Jacques Tisdale, et ce dans les jours précédant sa mort à l'hôpital de l'Enfant Jésus de Québec. Le rapport fait état de situations pouvant s'apparenter à de la maltraitance dans les derniers jours de vie de Jacques Tisdale, qui est mort en 2024 à la suite d'un cancer du poumon. L'examen du dossier révèle des lacunes sur le plan de la surveillance clinique, du suivi de l'état de santé du patient et de la documentation des soins. Les membres de la famille de M. Jacques Tisdale tentent depuis plusieurs années de faire la lumière sur les circonstances entourant la mort de M. Tisdale. Plusieurs Québécois coincés au Panama après un tremblement de terre dévastateur qui est survenu vendredi dernier se sentent abandonnés par le gouvernement du Canada et déplorent le manque d'aide de l'ambassade. Le séisme d'une magnitude de 7,7 sur l'échelle de Richter a causé des dommages et détruit des habitations, écoles, hôpitaux et routes, ainsi que des bâtiments du gouvernement dans plusieurs régions du pays. Heureusement, seule une trentaine de blessés légers ont été recensés par les autorités locales, qui ne font état, heureusement, d'aucun mort. Et au sport, au hockey dans la Ligue nationale, à surveiller ce soir à compter de 18h30, le Canadien de Montréal qui va croiser le fer contre les Sabres de Buffalo. Voilà ce qui complète notre bulletin d'information, les manchettes CNV, à la 45e minute de l'heure.
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1: C'est la dernière fois que je vous parle aujourd'hui. J'aimerais revenir sur Jean-Luc Mongrain. Il est apparu dans le décor en 1974 à CJRS Sherbrooke. Moi, j'étais à CGMS Montréal. Il y avait CGRP Ottawa, CGRC. Il y avait le réseau Radio Mutuelle. Il a fait ses débuts-là en 1974. Ensuite, il a sauté à la télévision de Sherbrooke, CHLT, en 1984. Et là, il y avait plus de monde de partout au Québec. Il y avait le câble dans ce temps-là. Il écoutait Mongrain. Alors, Télé Métropole, TVA, a choisi d'aller chercher Mongrain. Le gars de Quaticook, ouais, il a remporté, je pense, une dizaine de trophées Métro Star. On te confondait parfois avec Tigui Mongrain et Jean-Luc Mongrain. C'était pas le même personnage. Il était unique en son genre. La famille, les amis, la communauté artistique et surtout les médias. Jean-Luc, on t'oubliera pas et je te désire cette chanson.

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3: D'abord, hockey, soulignons cette victoire hier pour les Sabres de Buffalo. La marque finale 5-3, ils affrontaient les Panthers de la Floride. Et victoire pour les Sénateurs d'Ottawa contre les Devils du New Jersey. Dans la Ligue nationale de hockey, plusieurs matchs à surveiller ce soir. D'abord, bien sûr, à compter de 18h30, le Canadien de Montréal va croiser le fer contre les Sabres de Buffalo. Parmi les autres équipes en action, Détroit joue contre New Jersey. Les Panthers de la Floride vont affronter Columbus. Washington affronte les Hurricanes de la Caroline. Soulignons aussi que Seattle sera en action contre les Flyers de Philadelphie. Victoire hier des Alouettes de Montréal. Hier en après-midi, les locaux ont battu les Rough Riders de la Saskatchewan par la marque de 44-24 dans ce duel revanche de la plus récente Coupe Grey. Davis Alexander a conclu le match avec une récolte de 403 verges, 5 passes de toucher et une interception sur le quatrième jeu de la partie. Et au tennis, Félix Auger-Aliassime a avancé en huitième de finale du tournoi de tennis de Shanghai lundi. Et la Québécoise Leila Annie Fernandez a amorcé son parcours au tournoi de tennis de Wuhan du bon pied hier en battant la Russe Ekaterina Alexandrova. CNV Sport à la première minute de l'heure.

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1: La souris verte.
2: 10 moutons. 9 moineaux. 8 marmottes. 7 lapins. 6 canards. 5 fourmis. 4 chats et 3 poussins. 2 belettes et une souris.

0: complications liées à un cancer. Les Québécois coincés au Panama après un tremblement de terre se sentent abandonnés par le gouvernement du Canada. Et l'OTAN promet de riposter à toute attaque russe contre l'un de ses membres, alors que les craintes d'une escalade militaire grandissent. Au sport, le Canadien joue ce soir contre les Sabres. Plus de détails et d'autres nouvelles dans une trentaine de minutes.
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1: 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Bonjour à tous, voici ce que l'on surveille pour vous dans l'actualité. L'animateur Jean-Luc Mongrain est décédé à l'âge de 75 ans des suites de complications.

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1: Pour le Grand Montréal, on a de la pluie forte avec hauteur prévue de 30 à 40 mm. Aujourd'hui, des vents à 20 km/h, des rafales à 40, un maximum de 10 degrés. Ce soir et cette nuit, de la pluie parfois forte à nouveau, se changeant en brume intermittente vers minuit. Encore là, 10 à 20 mm de pluie. Des vents du nord-est à 30 km/h, un minimum de 7. Demain, mercredi, de la bruine intermittente cessant le matin, généralement nuageux par la suite avec des vents à 20 km/h, un maximum de 11. Et pour jeudi, le retour du soleil, un maximum de 12. Pour Québec et le bas du fleuve, c'est nuageux aujourd'hui avec de la pluie qui débute en cours de journée, hauteur prévue de 10 à 15 mm. Des vents du nord-est de 20 km/h, des rafales à 40, des températures stables à près de plus 3. Ce soir et cette nuit, de la pluie intermittente, encore là, 10 à 15 mm sont prévus. Des vents du nord-est de 20 km/h, des rafales à 40, température à la hausse pour atteindre 6 au cours de la nuit. Demain mercredi, de la pluie intermittente qui se change en bruine intermittente le matin, des vents du nord-est à 20 km/h, un maximum de 9 degrés. Et là aussi, le retour du soleil pour jeudi, un maximum de 11. 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CNV Météo, à la 30e minute de l'heure.
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1: Aujourd'hui, mardi 13 octobre, bonjour à tous, voici vos informations. Le gouvernement du Québec a tenté d'empêcher la publication d'un rapport qu'il avait lui-même commandé et qui soulève de sérieuses interrogations sur la constitutionnalité du nouveau tribunal unifié de la famille. Ce document, dont plusieurs passages sont particulièrement techniques sur le plan juridique, remet en question le pouvoir de Québec de créer une nouvelle instance judiciaire chargée des affaires familiales et de la jeunesse. Selon les conclusions du rapport, la mise sur pied d'une telle juridiction québécoise constituerait vraisemblablement un empiétement sur les compétences fondamentales de la Cour supérieure du Québec. Malgré l'importance de ces conclusions, le gouvernement provincial souhaitait que le contenu de cette étude demeure confidentiel ou ne soit pas rendu public. La Direction régionale de la santé publique de Montréal a lancé un avis à la population après l'arrivée vendredi dernier d'un enfant atteint de la rougeole dans la métropole. L'enfant avait contracté cette maladie avant son arrivée à Montréal et aurait pu exposer plusieurs personnes au virus pendant sa période de contagion. Parmi les endroits où une exposition aurait pu se produire figurent notamment l'aéroport international Montréal-Trudeau et l'hôpital Sainte-Justine. L'enfant est passé par l'aéroport le 9 octobre. Les autorités sanitaires invitent donc toutes les personnes qui se trouvaient dans ces établissements pendant les périodes d'exposition identifiées à prendre les précautions nécessaires. Rappelons que la rougeole est une maladie potentiellement grave et extrêmement contagieuse qui se transmet par voie aérienne. La Santé publique de Montréal recommande ainsi aux personnes qui étaient présentes sur les lieux concernés de vérifier leur statut vaccinal et de s'assurer qu'elles bénéficient d'une protection adéquate. Côté conditions climatiques, d'importantes précipitations sont attendues aujourd'hui sur l'île de Montréal et dans la région de la Montérégie, où les accumulations de pluie pourraient atteindre entre 40 et 60 mm. Environnement Canada a d'ailleurs émis un avertissement météorologique visant l'ensemble de ces secteurs. Selon les prévisions, la pluie sera très forte par moment, et ce jusqu'aux environs de minuit. Les météorologues annoncent également des vents d'environ 20 km à l'heure accompagnés de rafales pouvant atteindre 40 km heure au cours de la journée. Les autorités rappellent que les avertissements de pluie sont diffusés lorsque les conditions météorologiques risquent d'avoir des conséquences importantes sur les activités et la sécurité de la population. D'autres averses sont également prévues au cours de la journée de demain. En France, maintenant, des traces d'ADN découvertes sur une trousse servant à protéger un tableau ont permis aux enquêteurs de retrouver deux œuvres du célèbre peintre Pierre-Auguste Renoir qui avaient été dérobées. Quatre hommes ont été arrêtés dans le cadre de l'enquête portant sur le cambriolage commis le 8 septembre dernier au musée Renoir de Cagnes-sur-Mer sur la Côte d'Azur. Selon le procureur, la valeur combinée des tableaux est estimée à 6,7 millions de dollars canadiens. À l'international, au Yémen, les rebelles Houthis, soutenus par l'Iran, ont accusé aujourd'hui l'Arabie saoudite d'avoir mené pendant la nuit plusieurs frappes aériennes contre des secteurs situés près de la frontière nord du pays, ainsi que sur la côte ouest yéménite. Dans la foulée de ces accusations, le ministère des Affaires étrangères yéménite, également sous le contrôle des Houthis, a transmis aujourd'hui un avertissement aux compagnies aériennes internationales. Enfin, au hockey, le Canadien de Montréal sera de retour devant ses partisans ce soir alors qu'il accueillera les Sabres de Buffalo au Centre Bell. CNV Information, à la 45e minute de l'heure.
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3: D'abord au football, dans la NFL, Josh Allen a connu une autre performance remarquable en accumulant 331 verges de gain et en participant à deux touchés, permettant aux Bills de Buffalo de vaincre les Rams de Los Angeles par la marque de 37-34 hier soir en prolongation. Le botteur Tyler Bass a finalement joué les héros en réussissant un placement de 45 verges alors qu'il ne restait qu'une minute et 55 secondes à disputer à la période supplémentaire. Allen a terminé la rencontre avec 210 verges de gain par la passe et 121 autres au sol, menant les Bills à une victoire acquise après avoir tiré de l'arrière. Cette rencontre opposait notamment les deux plus récents récipiendaires du titre de joueur le plus utile de la NFL. Grâce à ce quatrième gain de la saison, Buffalo présente maintenant une fiche de 4 victoires et une seule défaite depuis le début de la saison. Au baseball, les Brewers de Milwaukee ne sont plus qu'à 2 victoires de remporter leur premier championnat de la Ligue nationale et de mettre un terme à la domination des Dodgers de Los Angeles. L'équipe du Wisconsin doit notamment ce deuxième gain consécutif à 2 frappes déterminantes de William Contreras. Le receveur des Brewers a d'abord crié l'égalité grâce à un circuit en 5e manche, avant de donner les devants à son équipe avec un simple productif dès la manche suivante. Milwaukee a finalement remporté cette deuxième rencontre de la série de championnats de la Ligue nationale par la marque de 7-4 hier contre les Dodgers. Les Brewers détiennent maintenant une avance de 2-0 dans cette confrontation. Le troisième affrontement de la série sera présenté demain à Los Angeles, alors que les Dodgers tenteront de profiter de leur retour à domicile pour réduire l'écart. Pendant ce temps, dans la Ligue américaine, Nathaniel Lowe a joué un rôle déterminant dans la victoire des Guardians de Cleveland qui ne relâche pas contre les Rays de Tampa Bay hier soir. Alors que les deux formations étaient à égalité en 8e manche, Lowe a frappé un simple bon pour 2 points, permettant à Cleveland de prendre les devants et de filer vers un gain de 7-3. Grâce à cette victoire, les Guardians prennent une avance de 1-0 dans leur série de championnats de la Ligue américaine. Toujours au baseball, le puissant frappeur des Blue Jays de Toronto, Vladimir Guerrero fils, espère retrouver toute son efficacité au bâton en 2027 et a décidé de prendre les moyens nécessaires pour améliorer sa vision. Après avoir traversé une saison particulièrement difficile sur le plan offensif, le joueur originaire de Montréal a subi une intervention chirurgicale au laser dans une clinique spécialisée afin de corriger sa vue. Les partisans des Blue Jays espèrent maintenant que cette opération permettra au joueur de 27 ans de retrouver la forme qui avait fait de lui l'un des frappeurs les plus redoutés du baseball majeur. Au cours de la dernière saison, Guerrero fils a déçu, réussissant que 9 circuits et produisant 57 points, tout en maintenant une moyenne au bâton de 260. Les Blue Jays ont également connu une campagne décevante, terminant au dernier rang de la section Est de la Ligue américaine, avec un total de 79 victoires sous la barre des 500. Course automobile, les dirigeants de la Formule 1 ont annoncé aujourd'hui que le Rwanda accueillera un Grand Prix à compter du début des années 2030, marquant ainsi le retour de la discipline sur le continent africain après une absence d'environ 40 ans. Cette nouvelle épreuve, qui portera le nom de Grand Prix d'Afrique, fera l'objet d'une entente d'une durée de 10 ans. La course sera disputée sur un tout nouveau circuit qui sera aménagé spécialement pour l'occasion dans la région de Bugesera, située au sud-est de Kigali, la capitale rwandaise. Selon les responsables de la Formule 1, la construction de cette infrastructure devrait être terminée au début de la prochaine décennie, à temps pour accueillir les premières éditions de l'événement. La dernière course du championnat du monde de Formule 1 présentée sur le continent africain remonte à 1993, lors du Grand Prix d'Afrique du Sud. Enfin au hockey, le Canadien de Montréal accueille ce soir au Centre Bell les Sabres de Buffalo. La formation montréalaise tentera de poursuivre sur sa lancée et de remporter 2 rencontres consécutives pour la première fois depuis le début de la saison. CNV Sport, à la première minute de l'heure.

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1: Québec tente de garder secret un rapport sur le tribunal unifié de la famille. La santé publique signale un risque d'exposition à la rougeole à Montréal. Environnement Canada prévoit jusqu'à 60 mm de pluie aujourd'hui. Des traces d'ADN permettent de retrouver deux tableaux de Renoir volés en France. Les Houthis accusent l'Arabie saoudite d'avoir bombardé le Yémen. Et en sport en course automobile, la Formule 1 annonce officiellement son retour en Afrique, au Rwanda. D'autres nouvelles, dans une trentaine de minutes.
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2: Pour le Grand Montréal, on a de la pluie forte avec hauteur prévue de 30 à 40 mm. Aujourd'hui, des vents à 20 km/h, des rafales à 40, un maximum de 10 degrés. Ce soir et cette nuit, de la pluie parfois forte à nouveau, se changeant en brume intermittente vers minuit. Encore là, 10 à 20 mm de pluie. Des vents du nord-est à 30 km/h, un minimum de 7. Demain, mercredi, de la bruine intermittente cessant le matin, généralement nuageux par la suite avec des vents à 20 km/h, un maximum de 11. Et pour jeudi, le retour du soleil, un maximum de 12. Pour Québec et le bas du fleuve, c'est nuageux aujourd'hui avec de la pluie qui débute en cours de journée, hauteur prévue de 10 à 15 mm. Les vents du nord-est de 20 km/h, des rafales à 40, des températures stables à près de plus 3. Ce soir et cette nuit, de la pluie intermittente, encore là, 10 à 15 mm sont prévus. Des vents du nord-est de 20 km/h, des rafales à 40, température à la hausse pour atteindre 6 au cours de la nuit. Demain mercredi, de la pluie intermittente qui se change en bruine intermittente le matin, des vents du nord-est à 20 km/h, un maximum de 9 degrés. Et là aussi, le retour du soleil pour jeudi, un maximum de 11. 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CNV Météo, à la 30e minute de l'heure.
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1: Aujourd'hui, mardi 13 octobre, bonjour à tous, voici vos informations. Le gouvernement du Québec a tenté d'empêcher la publication d'un rapport qu'il avait lui-même commandé et qui soulève de sérieuses interrogations sur la constitutionnalité du nouveau tribunal unifié de la famille. Ce document, dont plusieurs passages sont particulièrement techniques sur le plan juridique, remet en question le pouvoir de Québec de créer une nouvelle instance judiciaire chargée des affaires familiales et de la jeunesse. Selon les conclusions du rapport, la mise sur pied d'une telle juridiction québécoise constituerait vraisemblablement un empiétement sur les compétences fondamentales de la Cour supérieure du Québec. Malgré l'importance de ces conclusions, le gouvernement provincial souhaitait que le contenu de cette étude demeure confidentiel ou ne soit pas rendu public. La Direction régionale de la santé publique de Montréal a lancé un avis à la population après l'arrivée vendredi dernier d'un enfant atteint de la rougeole dans la métropole. L'enfant avait contracté cette maladie avant son arrivée à Montréal et aurait pu exposer plusieurs personnes au virus pendant sa période de contagion. Parmi les endroits où une exposition aurait pu se produire figurent notamment l'aéroport international Montréal-Trudeau et l'hôpital Sainte-Justine. L'enfant est passé par l'aéroport le 9 octobre. Les autorités sanitaires invitent donc toutes les personnes qui se trouvaient dans ces établissements pendant les périodes d'exposition identifiées à prendre les précautions nécessaires. Rappelons que la rougeole est une maladie potentiellement grave et extrêmement contagieuse qui se transmet par voie aérienne. La Santé publique de Montréal recommande ainsi aux personnes qui étaient présentes sur les lieux concernés de vérifier leur statut vaccinal et de s'assurer qu'elles bénéficient d'une protection adéquate. Côté conditions climatiques, d'importantes précipitations sont attendues aujourd'hui sur l'île de Montréal et dans la région de la Montérégie, où les accumulations de pluie pourraient atteindre entre 40 et 60 mm. Environnement Canada a d'ailleurs émis un avertissement météorologique visant l'ensemble de ces secteurs. Selon les prévisions, la pluie sera très forte par moment, et ce jusqu'aux environs de minuit. Les météorologues annoncent également des vents d'environ 20 km à l'heure accompagnés de rafales pouvant atteindre 40 km heure au cours de la journée. Les autorités rappellent que les avertissements de pluie sont diffusés lorsque les conditions météorologiques risquent d'avoir des conséquences importantes sur les activités et la sécurité de la population. D'autres averses sont également prévues au cours de la journée de demain. En France, maintenant, des traces d'ADN découvertes sur une trousse servant à protéger un tableau ont permis aux enquêteurs de retrouver deux œuvres du célèbre peintre Pierre-Auguste Renoir qui avaient été dérobées. Quatre hommes ont été arrêtés dans le cadre de l'enquête portant sur le cambriolage commis le 8 septembre dernier au musée Renoir de Cagnes-sur-Mer sur la Côte d'Azur. Selon le procureur, la valeur combinée des tableaux est estimée à 6,7 millions de dollars canadiens. À l'international, au Yémen, les rebelles Houthis, soutenus par l'Iran, ont accusé aujourd'hui l'Arabie saoudite d'avoir mené pendant la nuit plusieurs frappes aériennes contre des secteurs situés près de la frontière nord du pays, ainsi que sur la côte ouest yéménite. Dans la foulée de ces accusations, le ministère des Affaires étrangères yéménite, également sous le contrôle des Houthis, a transmis aujourd'hui un avertissement aux compagnies aériennes internationales. Enfin, au hockey, le Canadien de Montréal sera de retour devant ses partisans ce soir alors qu'il accueillera les Sabres de Buffalo au Centre Bell. CNV Information, à la 45e minute de l'heure.
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2: D'abord au football, dans la NFL, Josh Allen a connu une autre performance remarquable en accumulant 331 verges de gain et en participant à deux touchés, permettant aux Bills de Buffalo de vaincre les Rams de Los Angeles par la marque de 37-34 hier soir en prolongation. Le botteur Tyler Bass a finalement joué les héros en réussissant un placement de 45 verges alors qu'il ne restait qu'une minute et 55 secondes à disputer à la période supplémentaire. Allen a terminé la rencontre avec 210 verges de gain par la passe et 121 autres au sol, menant les Bills à une victoire acquise après avoir tiré de l'arrière. Cette rencontre opposait notamment les deux plus récents récipiendaires du titre de joueur le plus utile de la NFL. Grâce à ce quatrième gain de la saison, Buffalo présente maintenant une fiche de 4 victoires et une seule défaite depuis le début de la saison. Au baseball, les Brewers de Milwaukee ne sont plus qu'à 2 victoires de remporter leur premier championnat de la Ligue nationale et de mettre un terme à la domination des Dodgers de Los Angeles. L'équipe du Wisconsin doit notamment ce deuxième gain consécutif à 2 frappes déterminantes de William Contreras. Le receveur des Brewers a d'abord crié l'égalité grâce à un circuit en 5e manche, avant de donner les devants à son équipe avec un simple productif dès la manche suivante. Milwaukee a finalement remporté cette deuxième rencontre de la série de championnats de la Ligue nationale par la marque de 7-4 hier contre les Dodgers. Les Brewers détiennent maintenant une avance de 2-0 dans cette confrontation. Le troisième affrontement de la série sera présenté demain à Los Angeles, alors que les Dodgers tenteront de profiter de leur retour à domicile pour réduire l'écart. Pendant ce temps, dans la Ligue américaine, Nathaniel Lowe a joué un rôle déterminant dans la victoire des Guardians de Cleveland qui ne relâchent pas contre les Rays de Tampa Bay hier soir. Alors que les deux formations étaient à égalité en 8e manche, Lowe a frappé un simple bon pour 2 points, permettant à Cleveland de prendre les devants et de filer vers un gain de 7-3. Grâce à cette victoire, les Guardians prennent une avance de 1-0 dans leur série de championnat de la Ligue américaine. Toujours au baseball, le puissant frappeur des Blue Jays de Toronto, Vladimir Guerrero fils, espère retrouver toute son efficacité au bâton en 2027 et a décidé de prendre les moyens nécessaires pour améliorer sa vision. Après avoir traversé une saison particulièrement difficile sur le plan offensif, le joueur originaire de Montréal a subi une intervention chirurgicale au laser dans une clinique spécialisée afin de corriger sa vue. Les partisans des Blue Jays espèrent maintenant que cette opération permettra au joueur de 27 ans de retrouver la forme qui avait fait de lui l'un des frappeurs les plus redoutés du baseball majeur. Au cours de la dernière saison, Guerrero fils a déçu, réussissant que 9 circuits et produisant 57 points, tout en maintenant une moyenne au bâton de 260. Les Blue Jays ont également connu une campagne décevante, terminant au dernier rang de la section Est de la Ligue américaine, avec un total de 79 victoires sous la barre des 500. Course automobile, les dirigeants de la Formule 1 ont annoncé aujourd'hui que le Rwanda accueillera un Grand Prix à compter du début des années 2030, marquant ainsi le retour de la discipline sur le continent africain après une absence d'environ 40 ans. Cette nouvelle épreuve, qui portera le nom de Grand Prix d'Afrique, fera l'objet d'une entente d'une durée de 10 ans. La course sera disputée sur un tout nouveau circuit qui sera aménagé spécialement pour l'occasion dans la région de Bugesera, située au sud-est de Kigali, la capitale rwandaise. Selon les responsables de la Formule 1, la construction de cette infrastructure devrait être terminée au début de la prochaine décennie, à temps pour accueillir les premières éditions de l'événement. La dernière course du championnat du monde de Formule 1 présentée sur le continent africain remonte à 1993, lors du Grand Prix d'Afrique du Sud. Enfin, au hockey, le Canadien de Montréal accueille ce soir au Centre Bell les Sabres de Buffalo. La formation montréalaise tentera de poursuivre sur sa lancée et de remporter 2 rencontres consécutives pour la première fois depuis le début de la saison. CNV Sport, à la première minute de l'heure.

1969, c'est la fin d'une décennie exceptionnelle. Le festival de Woodstock, les premiers pas sur la Lune, le Bédin pour la paix. En 1969, c'est aussi Robert Charlebois, les danseuses à gogo et nos expos, nos amours.

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3: Pour le Grand Montréal, on a de la pluie forte avec hauteur prévue de 30 à 40 mm. Aujourd'hui, des vents à 20 km/h, des rafales à 40, un maximum de 10 degrés. Ce soir et cette nuit, de la pluie parfois forte à nouveau, se changeant en brune intermittente vers minuit. Encore là, 10 à 20 mm de pluie. Des vents du nord-est à 30 km/h, un minimum de 7. Demain, mercredi, de la bruine intermittente cessant le matin, généralement nuageux par la suite avec des vents à 20 km/h, un maximum de 11. Et pour jeudi, le retour du soleil, un maximum de 12. Pour Québec et le bas du fleuve, c'est nuageux aujourd'hui avec de la pluie qui débute en cours de journée, hauteur prévue de 10 à 15 mm. Des vents du nord-est de 20 km/h, des rafales à 40, des températures stables à près de plus 3. Ce soir et cette nuit, de la pluie intermittente, encore là, 10 à 15 mm sont prévus. Des vents du nord-est de 20 km/h, des rafales à 40, température à la hausse pour atteindre 6 au cours de la nuit. Demain mercredi, de la pluie intermittente qui se change en bruine intermittente le matin, des vents du nord-est à 20 km/h, un maximum de 9 degrés. Et là aussi, le retour du soleil pour jeudi, un maximum de 11. 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CNV Météo, à la 30e minute de l'heure.
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6: Sylvie Pépin pour la chronique psychologie. Bon mardi, Sylvie.
7: Ben, bon mardi.
6: Écoute, une journée de moins, mais on a un long week-end. T'en as profité de ton côté. Alors, ben voilà. Ah, c'est... Oui.
7: Écoute.
6: J'écoute.
7: C'était une journée magique hier.
6: Ah oui?
7: Sérieusement, ben oui. Ben, premièrement, ben, il reste assez loin, mon fils... Lui, il reste du côté de l'Outaouais. Ma fille demeure au centre-ville d'Ottawa. Mais okay. Mon fils, il demeure, c'est super, sur un petit lac, mais c'est quand même 3 heures de route d'ici.
6: Ouais.
7: C'est pas à porte, mais c'est pas grave, on s'en fout. Fait que, en tout cas, on est parti. Puis là, ben, c'était la célébration de la petite famille. Puis mon ex, il a le cancer, puis il va avoir tous ses résultats, là, pour savoir comment c'est. Répandu, en tout cas, toute la quête. Ouais. C'est un moment difficile pour lui. Fait que ça y a fait, c'est un bombe pour lui. Ça y a fait tellement
6: ah,
7: bien.
6: Ah oui, hein?
7: Oui, j'étais tellement contente de le voir parce qu'on est beaucoup amis. Lui, avec sa femme et tout ça, sont fantastiques.
6: Ouais.
7: Fait que je lui ai donné mes livres pour qu'il lise le positivisme.
6: Oui.
7: Puis que ça le soutienne dans tout ça. C'est de même la vie. C'est d'aider les autres. Hein. Et de vraiment vivre le moment parce qu'on aurait pu s'accrocher à son cancer puis dire
6: Oui.
7: Mon Dieu, qu'est-ce qui va t'arriver,
6: ouais.
7: Puis dire, mais en parler mais pas en parler puis sentir encore pire là.
6: C'est ça là.
7: Non, c'est le contraire. C'était une célébration de vie.
6: Ah ben c'est bien, fait qu'on y avait été du côté positiviste. Comme tes livres, Sylvie, exactement, c'est en plein.
7: C'est ça, exactement. Fait que je lui ai dit ben écoute, tu liras les stratégies là-dedans. Ça va, c'est ça, juste à changer d'idée, tu sais, quand t'as pour des tests ou, tu sais, ça fait du bien de s'en aller ailleurs, tu sais. Fait que, donc, c'est de s'entraider, de le faire avec ton cœur.
6: Mm-hmm.
7: Ben, moi, en tout cas, je suis là, derrière eux, puis quand je le dis, je le fais.
6: Oui.
7: Fait que, c'est ça. Fait que, c'était vraiment magique. On était 12, là, quand même, on était une petite
6: bonne gang. Ben oui, c'est ça, c'est bien.
7: On était 12. C'était le fun. Ah, bon.
6: Ben, écoute, on souhaite le meilleur pour, en fait, ton ex. Et puis, ben, effectivement, pour tout, bon, une belle pensée pour toutes vous autres parce que je sais par quoi vous passez. Donc, voilà, c'est pas toujours facile.
7: Puis Jean-Guy Mongrain qui vient décéder de
6: Jean-Luc Mongrain.
7: En plus.
6: Ben oui, on apprend ça hier, 75 ans d'un problème suite à un cancer. Je pense que le Québec hier a tombé, excusez-moi le terme, là, on a tous tombé sur le cul hier quand on a entendu ça parce que tout le monde aimait Jean-Luc Mongrain. Puis même moi, je l'ai vu ce matin. Puis avant de rentrer en onde, j'ai pensé à lui parce que je sais qu'il a commencé. Il a débuté, lui, à la radio et avant d'aller à la télévision. Donc, ben voilà, c'était quelqu'un qu'on aimait énormément. Quelqu'un du peuple qui disait exactement ce que nous, on pensait aussi, les Québécois, Québécoises.
7: T'as absolument raison. C'était une personne pas mal exceptionnelle. Puis mm-hmm. on voulait pas manquer son émission parce qu'il disait les vraies affaires.
6: En plein
7: parce
6: ça.
7: Que, parce qu'il y a personne qui dit les vraies... Tu sais, c'est difficile d'avoir des gens qui disent des vraies affaires, mais lui, il disait les vraies affaires.
6: Ah oui, ah oui.
7: Il expliquait, tu sais, normalement, tu sais, avec un langage direct et avec beaucoup, beaucoup d'enthousiasme, mm-hmm. De passion, c'était extraordinaire.
6: Oui, effectivement. Donc,
7: on lui on rend hommage à, justement, à Jean-Guy Mongrain puis nos sincères condoléances.
6: Tellement. Ouais.
7: À toute la famille.
6: Exactement. Salut Jean-Luc, merci pour tout. Sylvie Pépin, chronique psychologie du lundi, ben, du lundi au jeudi. On est déjà mardi parce qu'hier, c'était congé pour tout le monde. Donc, 6h45 et notre chronique sera en rediffusion à 13h30. Et notre sujet d'aujourd'hui, on va parler de vivre dans son imaginaire.
7: Ouais, l'imaginaire, c'est tellement important. C'est un outil de survie extrêmement puissant.
6: Mm-hmm.
7: Parce que quand on est dans une situation difficile, ben ça nous supporte là-dedans. Tu sais, faut arrêter de s'amener, de dire, OK, là, oh mon Dieu, qu'est-ce qui va arriver? Je regarde vers le bas, là. Tu sais, quand on parlait de basse vibration, là, mm-hmm. c'est sûr que c'est dur quand quelqu'un dit, hey, t'as ça, t'as comme maladie, t'as ci, t'as ça, y a des choses dans la vie, tu perds ta job, là, t'es comme en panique, puis là, tu dis, wow, qu'est-ce qui va se passer? Puis là, tu penses au pire.
6: C'est vrai, ça, dans ce temps-là. On est comme dans un... malheureusement, on se fait un scénario qui n'est pas nécessairement le bon à avoir comme pour notre subconscient.
7: Ben non, c'est ça, parce qu'on... c'est ça, exactement, on nourrit notre subconscient puis qui amène consciemment à des choses de vie que tu devrais pas vivre, en réalité.
6: Ben,
7: c'est quelque chose de petit peut devenir énorme. Parce qu'on projette des scénarios. Scénario de toutes sortes d'affaires. Ça, c'est la pire affaire au monde. Mais c'est humain. C'est très, très humain.
6: Ouais, c'est un réflexe.
7: Quand ça commence, là, puis là, ça se peut, tu sais, là, ça peut arriver. Fait que là, de vivre dans son imaginaire, ben, ça crée des bulles de protection mentale.
6: Oui, voilà.
7: C'est un mécanisme de défense, c'est simple. C'est de vivre en dessin animé.
6: Les cartoons, ouais.
7: Ouais, les cartoons. Mais écoute, faut se protéger. Hein, quand on dit protéger le moi, se protéger de l'angoisse.
6: Mm-hmm.
7: Puis de la souffrance. Parce qu'on a des conflits internes qui durent pendant des années, souvent. Hein?
6: C'est vrai,
7: ça. On s'amène là-dedans, là, puis on va creuser. Tu sais, là, on est des petites bébites drôles, nous autres. Hein?
6: Mm-hmm.
7: Fait que des fois, on va creuser jusqu'au fond, puis là, tu te dis, ah ben, ça va bien, mon affaire. Ah non, je vais creuser pour voir qu'est-ce qu'il y a dans les conflits internes que j'ai.
6: Ça va trop bien, il va se passer de quoi?
7: Oui, on m'a ramené ça, moi, en haut, là, puis là, on va avoir du fun avec ça.
6: Ah, ouais.
7: Fait que, ben, tu sais, c'est important d'avoir on appelle ça des scènes de substitution.
6: Okay.
7: De substitution. Fait que, donc, ça veut dire des scènes et tu dis, bon, regarde, moi, là, ça, tu sais, là, ça, moment, là, j'ai une mauvaise relation avec ma soeur, j'ai une mauvaise relation avec ça, pis ça, wow, minute. Non, on arrête ça tout de suite, là. Faut l'arrêter. Puis il faut penser différemment, de dire, écoute, c'est quoi les possibilités que je puisse rétablir cette relation-là?
6: Ouais.
7: Quelles sont, tu sais, les affaires qu'on s'amène tellement dans le fond des fins fonds, puis des fois, là, c'est rien que des perceptions qu'on a.
6: C'est souvent ça, les perceptions, effectivement. Mais il faut puis aussitôt qu'on tombe dans un mode comme ça, qu'on tombe dans un mode plus négatif, faut se le dire, hey, wow, OK, c'est assez, on arrête. Puis là, on s'en va du côté, on reprend ça, on rewind la cassette, puis on repart ça avec du positivisme.
7: Ben oui, mais c'est pas toujours évident.
6: Non.
7: C'est ça qui est l'affaire. C'est surtout quand t'es dedans, ben tu te dis, ah, ben, surtout que souvent, on est comme né comme ça.
6: Ah, ben oui.
7: Il y a des gens qui sont nés négatifs.
6: Ouais.
7: La basse vibration.
6: Ah.
7: Ils vivent comme ça. Fait que c'est très difficile pour quelqu'un qui est comme ça. Hein? Puis c'est correct. Je veux dire, écoute, mais on a le choix, hein? C'est pas parce qu'on est en basse vibration qu'on peut pas l'amener une coupe de coche, hein, vers le haut.
6: Ouais.
7: On peut le faire facilement, hein? On peut rentrer vraiment dans peut-être un imaginaire d'une vie pas mal plus intéressante.
6: C'est
7: sûr. Puis là, ben, tu peux le faire. Mm. Parce que qu'est-ce qu'on pense devient, hein?
6: Oui, ça oui.
7: C'est ça. Fait que si tu dis, OK, moi, là, je suis tanné de vivre là, dans le bas, là, je vais monter une coupe de coche, puis là, je suis bien là. Puis là, tu y vas au toast, là. Tu sais, je veux dire, écoute, on est là, c'est nous autres le propacteur de notre vie.
6: Oui.
7: C'est nous autres qui fait que c'est bon ou pas bon.
6: Ben voilà, on décide. C'est simplement ça.
7: C'est incroyable, mais je parle de, en général, mais l'affaire, c'est que c'est sûr que la vie nous amène toutes sortes de curves, comme on dirait, là, tu sais.
6: Exact.
7: De toutes sortes d'affaires, des zigzags de vie, c'est correct. Mais quand t'es élevé d'une coupe de coche, t'es plus en haute vibration, ben là, t'es capable de voir ça différemment. C'est ça, la différence.
6: Mm-hmm.
7: Parce que tu le vois plus d'une manière que, OK, ben, si ça marche pas, c'est quoi mes options? Au lieu de dire, ah, ben là, tu vas pas, ça va aller mal, là, puis là, c'est fini. Qu'est-ce que je vais faire? Oui, non. Si on voit différemment, on a des solutions. Fait qu'on est stimulé par la créativité. Quand tu utilises ton imaginaire, c'est ça que c'est.
6: Oui, puis ça nous aide.
7: S'évader un petit peu, là. Oui. C'est l'imaginaire, là, l'imagination, c'est l'œil de l'âme.
6: Wow, c'est bon,
7: c'est
6: ça.
7: C'est fou, là.
6: Ouais.
7: Quand tu regardes un enfant, là, c'est-tu assez cute, ça?
6: Ben oui.
7: Hein? Tu sais comment c'est fin, puis c'est, tu sais, c'est tellement naïf, puis cute, puis ça vit le moment direct, puis puis on va y donc. Ben, c'est ça qu'on devrait faire, hein? Parce que ça va gouverner notre réalité. Mm-hmm. D'une manière ou d'une autre, si vous décidez d'être misérable, puis de prendre tout au pied de la ligne, hein? Ou que c'est votre perception que quelqu'un a vous dit ça de vous, puis là, ben là, c'est parce qu'il m'aime pas, puis elle m'aime pas, puis l'autre, ben là, minute, là. C'est peut-être avec de l'imaginaire aussi. Si c'est vrai, ben on monte une coupe de coche et on arrête ça, là. On peut vivre d'autres choses. Tu l'acceptes pas. Tu n'acceptes pas l'inacceptable.
6: Et voilà. Ça, c'est la phrase à surtout se rappeler de on n'accepte pas l'inacceptable, effectivement.
7: Faut se respecter.
6: Ben oui. Puis l'imaginaire aussi, ça nous aide à nous protéger, mais en même temps, faut aussi être un peu. C'est beau d'être dans notre imaginaire, mais il faut aussi être un peu comme voir la réalité en face. Mais un va pas sans l'autre. Puis c'est un équilibre aussi, je pense, à avancer dans.
7: Ben, justement, c'est un équilibre mental.
6: Oui.
7: C'est une balance mentale. Tu m'enlevais les mots de la bouche. Parce que si on voit ça, tu sais, au pied de la ligne, puis il n'y a pas d'autres options alors qu'il y en a toujours plein d'options.
6: Oui.
7: Tu perds ta balance mentale.
6: Mm-hmm.
7: Ton équilibre psychique. Parce que c'est en surcharge mentale.
6: Oui.
7: Ça devient un stress chronique.
6: Ah oui.
7: Puis tu rumines.
6: Ouais. Ouais.
7: Ça, là. Tu t'amènes vraiment là dans le fond, tu sais, c'est passif, c'est répétitif.
6: Ouais.
7: Tu repenses tes affaires négatives, t'es inquiète, puis là ben là les événements ils sont devant toi là, puis là c'est tout en boucle là, puis l'anxiété pogne, la dépression pogne.
6: Ah ben oui.
7: Fait que on est comme en impuissance, mais on est en puissance. Si on veut l'être, on l'est. Fait qu'il faut se relever d'une coupe de coche, faut comprendre que qu'est-ce qu'on pense devient.
6: Mm-hmm.
7: Hein?
6: Ouais.
7: C'est là direct, là. Donc, au lieu de se paralyser là, par le manque d'action, tu dis, OK, c'est quoi, au moins, quelqu'un qui est mal là-dedans, puis il dit, OK, c'est quoi l'option, mm-hmm, présentement, que j'ai devant moi? Parce qu'il y en a tout le temps.
6: Ah, il y en a toujours, c'est sûr, ben oui.
7: Il y a plein d'options, mais on veut pas y voir parce qu'on est trop dans le, tu sais, on est trop dans l'énervement, là.
6: Ouais.
7: On veut pas avoir un effondrement psychique, là. Faut faire attention. Comme, tu sais, c'est, en tout cas, une grande fatigue et tout ça, là. Fait que quand on se sent comme ça, irritable, manque d'énergie, de la misère à se concentrer, prendre des décisions, ben là, faut se calmer le pompon, hein, premièrement.
6: Ouais.
7: Fait que, tu sais, il faut arrêter de penser, que il y a rien dans la vie qui va fonctionner, là. Il faut, c'est une technique, de psychologie extrêmement forte et importante, de regarder ailleurs, de créer quelque chose qui va être pas mal plus intéressant, d'organiser quelque chose qui va se passer dans une semaine ou deux, ou dans un mois ou deux, ou dans un an, de mettre quelque chose de l'avant, puis de dire ça, je vais le faire, puis c'est ça, un voyage, on va dire, bon, mais moi, au mois de février, je m'en vais dans le sud, OK? Tu le planifies. Tu dis, OK, ça, c'est ça, là, que j'ai out. Ah, puis en fin de semaine, là, ça, là, je vais faire ça. C'est ça, la vie, c'est de sortir du marasme, de sortir de nous, de toutes les choses qu'on vit qui sont pas nécessaires à vivre souvent. Quand ça nous appartient pas, laissez ça de côté, premièrement. Hein?
6: Ouais.
7: Si ça nous appartient, ben, regardez les options autour de vous, puis levez-vous la tête. Baissez-vous la tête, jamais se baisser la tête, jamais. Effectivement. Faut se lever la tête. Mm-hmm. Tu regardes très haut, puis tu vas avoir des solutions, c'est sûr.
6: Oui, voilà. Ben merci beaucoup, Sylvie. Vraiment un très beau sujet ce mardi pour le retour du long week-end. On parlait de vivre dans son imaginaire. On peut vivre, mais quand même, faut être aussi un peu à la réalité. Sylvie Pépin, on se reparle, nous autres, demain matin, 6h45. Et on rappelle aux gens que notre chronique est en rediffusion cet après-midi, 13h30.
7: Absolument, c'est une belle journée d'automne.
6: Oui.
7: Puis, ben, bon lundi, mardi.
6: Merci, bye, Sylvie.
7: Bye.
6: Salut, bye-bye.
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3: Aujourd'hui, mardi 13 octobre, bonne fin de journée, mesdames, messieurs. Voici vos informations. La passation des pouvoirs s'est amorcée aujourd'hui à Québec. Le premier ministre désigné Paul Saint-Pierre Plamondon et la première ministre sortante Christine Fréchette se sont rencontrés dans le cadre d'un entretien essentiellement symbolique, mais qui marque le début officiel de la transition entre les deux mouvements. Au-delà de cette rencontre, les équipes des deux dirigeants ont procédé à un important échange d'informations concernant chacun des ministères afin d'assurer la continuité des activités gouvernementales.
8: C'est un processus qui est important, d'assurer une transition coordonnée, adéquate. C'est ce à quoi on a travaillé dans le cadre de cette rencontre. Nos équipes vont échanger des informations pour la suite des choses.
9: Lorsqu'on sort des élections, ce qu'on espère de la part du gouvernement sortant, c'est le plus de collaboration possible. On est devant un scénario de transition qui est ordonné, qui est sous le signe de la collaboration. On a touché à toutes sortes de sujets urgents et sensibles.
3: Plus tard cette semaine, les députés des différentes formations politiques procéderont à leur assermentation à l'Assemblée nationale. Enfin, mercredi prochain, le 21 octobre, Paul Saint-Pierre Plamondon dévoilera la composition de son premier conseil des ministres, une étape déterminante dans la mise en place du nouveau gouvernement péquiste. L'écrivain canadien-haïtien Télésène Aurélien est sorti de son silence aujourd'hui pour répondre aux accusations d'utilisation massive de l'intelligence artificielle dans la rédaction de son roman « C'était ça ou mourir ». L'auteur de 38 ans affirme catégoriquement qu'aucune phrase de son livre n'a été créée par une intelligence artificielle. Il a toutefois présenté ses excuses pour des actes de plagiat dont il reconnaît être responsable. Les accusations avaient été lancées le 21 septembre par le compte X Balance ton Claude, qui lui reprochait d'avoir eu massivement recours à l'intelligence artificielle générative pour rédiger son ouvrage. L'écrivain reconnaît avoir plagié certains auteurs en début de sa carrière. Il dit aujourd'hui regretter ses gestes qu'il attribue à des erreurs de jeunesse. En France, le mouvement de contestation des lycéens et des étudiants continue de prendre de l'ampleur. Déterminés à ne rien lâcher et bénéficiant notamment du soutien de la militante écologique suédoise Greta Thunberg, des dizaines de milliers de jeunes sont de nouveau descendus dans les rues aujourd'hui pour faire entendre leurs revendications. La contestation a depuis été rejointe par des étudiants universitaires ainsi que par certaines organisations syndicales. De son côté, Greta Thunberg déplore que les préoccupations de la jeunesse ne soient pas toujours suffisamment entendues par les autorités.
10: Young people are not being included in the conversation. Our future is being robbed away from us. And as we've seen here, schools are not getting investment. I mean, it just gives a signal to the young people that you are not prioritized in our society.
3: Sur mer, sur la Côte d'Azur. Scène artistique, triste nouvelle, l'acteur américain R.J. Mitt, notamment connu pour son rôle de Walter White Jr. dans la populaire série télévisée Breaking Bad, est décédé hier à l'âge de 34 ans. Selon les autorités et ses représentants, l'acteur se serait enlevé la vie. Dans la série, Mitt incarnait le fils de Walter White, le personnage principal interprété par Bryan Cranston, un professeur de chimie devenu trafiquant de méthamphétamine. R.J. Mitt s'était également engagé activement dans la défense des droits des personnes en situation de handicap, devenant un porte-parole reconnu de la sensibilisation, de l'accessibilité et de l'inclusion. CNV Information, à la 45e minute de l'heure.
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1: D'abord au football, dans la NFL, Josh Allen a connu une autre performance remarquable en accumulant 331 verges de gains et en participant à deux touchés, permettant aux Bills de Buffalo de vaincre les Rams de Los Angeles par la marque de 37-34 hier soir en prolongation. Le botteur Tyler Bass a finalement joué les héros en réussissant un placement de 45 verges alors qu'il ne restait qu'une minute et 55 secondes à disputer à la période supplémentaire. Allen a terminé la rencontre avec 210 verges de gains par la passe et 121 autres au sol, menant les Bills à une victoire acquise après avoir tiré de l'arrière. Cette rencontre opposait notamment les deux plus récents récipiendaires du titre de joueur le plus utile de la NFL. Grâce à ce quatrième gain de la saison, Buffalo présente maintenant une fiche de 4 victoires et une seule défaite depuis le début de la saison. Au baseball, les Brewers de Milwaukee ne sont plus qu'à 2 victoires de remporter leur premier championnat de la Ligue nationale et de mettre un terme à la domination des Dodgers de Los Angeles. L'équipe du Wisconsin doit notamment ce deuxième gain consécutif à 2 frappes déterminantes de William Contreras. Le receveur des Brewers a d'abord crié l'égalité grâce à un circuit en 5e manche, avant de donner les devants à son équipe avec un simple productif dès la manche suivante. Milwaukee a finalement remporté cette deuxième rencontre de la série de championnats de la Ligue nationale par la marque de 7-4 hier contre les Dodgers. Les Brewers détiennent maintenant une avance de 2-0 dans cette confrontation. Le troisième affrontement de la série sera présenté demain à Los Angeles, alors que les Dodgers tenteront de profiter de leur retour à domicile pour réduire l'écart. Pendant ce temps, dans la Ligue américaine, Nathaniel Lowe a joué un rôle déterminant dans la victoire des Guardians de Cleveland qui ne relâche pas contre les Rays de Tampa Bay hier soir. Alors que les deux formations étaient à égalité en 8e manche, Lowe a frappé un simple bon pour 2 points, permettant à Cleveland de prendre les devants et de filer vers un gain de 7-3. Grâce à cette victoire, les Guardians prennent une avance de 1-0 dans leur série de championnats de la Ligue américaine. Toujours au baseball, le puissant frappeur des Blue Jays de Toronto, Vladimir Guerrero fils, espère retrouver toute son efficacité au bâton en 2027 et a décidé de prendre les moyens nécessaires pour améliorer sa vision. Après avoir traversé une saison particulièrement difficile sur le plan offensif, le joueur originaire de Montréal a subi une intervention chirurgicale au laser dans une clinique spécialisée afin de corriger sa vue. Les partisans des Blue Jays espèrent maintenant que cette opération permettra au joueur de 27 ans de retrouver la forme qui avait fait de lui l'un des frappeurs les plus redoutés du baseball majeur. Au cours de la dernière saison, Guerrero fils a déçu, réussissant que 9 circuits et produisant 57 points, tout en maintenant une moyenne au bâton de 260. Les Blue Jays ont également connu une campagne décevante, terminant au dernier rang de la section Est de la Ligue américaine, avec un total de 79 victoires sous la barre des 500. Course automobile, les dirigeants de la Formule 1 ont annoncé aujourd'hui que le Rwanda accueillera un Grand Prix à compter du début des années 2030, marquant ainsi le retour de la discipline sur le continent africain après une absence d'environ 40 ans. Cette nouvelle épreuve, qui portera le nom de Grand Prix d'Afrique, fera l'objet d'une entente d'une durée de 10 ans. La course sera disputée sur un tout nouveau circuit qui sera aménagé spécialement pour l'occasion dans la région de Bugesera, située au sud-est de Kigali, la capitale rwandaise. Selon les responsables de la Formule 1, la construction de cette infrastructure devrait être terminée au début de la prochaine décennie, à temps pour accueillir les premières éditions de l'événement. La dernière course du championnat du monde de Formule 1 présentée sur le continent africain remonte à 1993, lors du Grand Prix d'Afrique du Sud. Enfin au hockey, le Canadien de Montréal accueille ce soir au Centre Bell les Sabres de Buffalo. La formation montréalaise tentera de poursuivre sur sa lancée et de remporter 2 rencontres consécutives pour la première fois depuis le début de la saison. CNV Sport, à la première minute de l'heure.

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1: Pour le Grand Montréal, on a de la pluie forte avec hauteur prévue de 30 à 40 mm. Aujourd'hui, des vents à 20 km/h, des rafales à 40, un maximum de 10 degrés. Ce soir et cette nuit, de la pluie parfois forte à nouveau, se changeant en brune intermittente vers minuit. Encore là, 10 à 20 mm de pluie. Des vents du nord-est à 30 km/h, un minimum de 7. Demain mercredi, de la bruine intermittente cessant le matin, généralement nuageux par la suite avec des vents à 20 km/h, un maximum de 11. Et pour jeudi, le retour du soleil, un maximum de 12. Pour Québec et le bas du fleuve, c'est nuageux aujourd'hui avec de la pluie qui débute en cours de journée, hauteur prévue de 10 à 15 mm. Des vents du nord-est de 20 km/h, des rafales à 40, des températures stables à près de plus 3. Ce soir et cette nuit, de la pluie intermittente, encore là, 10 à 15 mm sont prévus. Des vents du nord-est de 20 km/h, des rafales à 40, température à la hausse pour atteindre 6 au cours de la nuit. Demain mercredi, de la pluie intermittente qui se change en bruine intermittente le matin, des vents du nord-est à 20 km/h, un maximum de 9 degrés. Et là aussi, le retour du soleil pour jeudi, un maximum de 11. 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CNV Météo, à la 30e minute de l'heure.
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1: Aujourd'hui, mardi 13 octobre, bonne fin de journée, mesdames, messieurs. Voici vos informations. La passation des pouvoirs s'est amorcée aujourd'hui à Québec. Le premier ministre désigné Paul Saint-Pierre Plamondon et la première ministre sortante Christine Fréchette se sont rencontrés dans le cadre d'un entretien essentiellement symbolique, mais qui marque le début officiel de la transition entre les deux mouvements. Au-delà de cette rencontre, les équipes des deux dirigeants ont procédé à un important échange d'informations concernant chacun des ministères afin d'assurer la continuité des activités gouvernementales.
2: C'est un processus qui est important, d'assurer une transition coordonnée, adéquate. C'est ce à quoi on a travaillé dans le cadre de cette rencontre. Nos équipes vont échanger des informations pour la suite des choses.
3: Lorsqu'on sort des élections, ce qu'on espère de la part du gouvernement sortant, c'est le plus de collaboration possible. On est devant un scénario de transition qui est ordonné, qui est sous le signe de la collaboration. On a touché à toutes sortes de sujets urgents et sensibles.
1: Plus tard cette semaine, les députés des différentes formations politiques procéderont à leur assermentation à l'Assemblée nationale. Enfin, mercredi prochain, le 21 octobre, Paul Saint-Pierre Plamondon dévoilera la composition de son premier conseil des ministres, une étape déterminante dans la mise en place du nouveau gouvernement péquiste. L'écrivain canadien-haïtien Télésen Aurélien est sorti de son silence aujourd'hui pour répondre aux accusations d'utilisation massive de l'intelligence artificielle dans la rédaction de son roman « C'était ça ou mourir ». L'auteur de 38 ans affirme catégoriquement qu'aucune phrase de son livre n'a été créée par une intelligence artificielle. Il a toutefois présenté ses excuses pour des actes de plagiat dont il reconnaît être responsable. Les accusations avaient été lancées le 21 septembre par le compte X Balance ton Claude, qui lui reprochait d'avoir eu massivement recours à l'intelligence artificielle générative pour rédiger son ouvrage. L'écrivain reconnaît avoir plagié certains auteurs en début de sa carrière. Il dit aujourd'hui regretter ses gestes qu'il attribue à des erreurs de jeunesse. En France, le mouvement de contestation des lycéens et des étudiants continue de prendre de l'ampleur. Déterminés à ne rien lâcher et bénéficiant notamment du soutien de la militante écologique suédoise Greta Thunberg, des dizaines de milliers de jeunes sont de nouveau descendus dans les rues aujourd'hui pour faire entendre leurs revendications. La contestation a depuis été rejointe par des étudiants universitaires ainsi que par certaines organisations syndicales. De son côté, Greta Thunberg déplore que les préoccupations de la jeunesse ne soient pas toujours suffisamment entendues par les autorités.
4: Young people are not being included in the conversation. Our future is being robbed away from us. And as we've seen here, schools are not getting investment. I mean, it just gives a signal to young people that you are not prioritized in our society.
1: Sur mer, sur la côte d'Azur. Scène artistique, triste nouvelle, l'acteur américain R.J. Mitt, notamment connu pour son rôle de Walter White Jr. dans la populaire série télévisée Breaking Bad, est décédé hier à l'âge de 34 ans. Selon les autorités et ses représentants, l'acteur se serait enlevé la vie. Dans la série, Mitt incarnait le fils de Walter White, le personnage principal interprété par Bryan Cranston, un professeur de chimie devenu trafiquant de méthamphétamine. R.J. Mitt s'était également engagé activement dans la défense des droits des personnes en situation de handicap, devenant un porte-parole reconnu de la sensibilisation, de l'accessibilité et de l'inclusion. CNV Information, à la 45e minute de l'heure.
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2: D'abord au football, dans la NFL, Josh Allen a connu une autre performance remarquable en accumulant 331 verges de gains et en participant à deux touchés, permettant aux Bills de Buffalo de vaincre les Rams de Los Angeles par la marque de 37-34 hier soir en prolongation. Le botteur Tyler Bass a finalement joué les héros en réussissant un placement de 45 verges alors qu'il ne restait qu'une minute et 55 secondes à disputer à la période supplémentaire. Allen a terminé la rencontre avec 210 verges de gain par la passe et 121 autres au sol, menant les Bills à une victoire acquise après avoir tiré de l'arrière. Cette rencontre opposait notamment les deux plus récents récipiendaires du titre de joueur le plus utile de la NFL. Grâce à ce quatrième gain de la saison, Buffalo présente maintenant une fiche de 4 victoires et une seule défaite depuis le début de la saison. Au baseball, les Brewers de Milwaukee ne sont plus qu'à 2 victoires de remporter leur premier championnat de la Ligue nationale et de mettre un terme à la domination des Dodgers de Los Angeles. L'équipe du Wisconsin doit notamment ce deuxième gain consécutif à 2 frappes déterminantes de William Contreras. Le receveur des Brewers a d'abord crié l'égalité grâce à un circuit en 5e manche, avant de donner les devants à son équipe avec un simple productif dès la manche suivante. Milwaukee a finalement remporté cette deuxième rencontre de la série de championnats de la Ligue nationale par la marque de 7-4 hier contre les Dodgers. Les Brewers détiennent maintenant une avance de 2-0 dans cette confrontation. Le troisième affrontement de la série sera présenté demain à Los Angeles, alors que les Dodgers tenteront de profiter de leur retour à domicile pour réduire l'écart. Pendant ce temps, dans la Ligue américaine, Nathaniel Lowe a joué un rôle déterminant dans la victoire des Guardians de Cleveland qui ne relâchent pas contre les Rays de Tampa Bay hier soir. Alors que les deux formations étaient à égalité en 8e manche, Lowe a frappé un simple bon pour 2 points, permettant à Cleveland de prendre les devants et de filer vers un gain de 7-3. Grâce à cette victoire, les Guardians prennent une avance de 1-0 dans leur série de championnats de la Ligue américaine. Toujours au baseball, le puissant frappeur des Blue Jays de Toronto, Vladimir Guerrero fils, espère retrouver toute son efficacité au bâton en 2027 et a décidé de prendre les moyens nécessaires pour améliorer sa vision. Après avoir traversé une saison particulièrement difficile sur le plan offensif, le joueur originaire de Montréal a subi une intervention chirurgicale au laser dans une clinique spécialisée afin de corriger sa vue. Les partisans des Blue Jays espèrent maintenant que cette opération permettra au joueur de 27 ans de retrouver la forme qui avait fait de lui l'un des frappeurs les plus redoutés du baseball majeur. Au cours de la dernière saison, Guerrero fils a déçu, réussissant que 9 circuits et produisant 57 points, tout en maintenant une moyenne au bâton de 260. Les Blue Jays ont également connu une campagne décevante, terminant au dernier rang de la section Est de la Ligue américaine, avec un total de 79 victoires sous la barre des 500. Course automobile, les dirigeants de la Formule 1 ont annoncé aujourd'hui que le Rwanda accueillera un Grand Prix à compter du début des années 2030, marquant ainsi le retour de la discipline sur le continent africain après une absence d'environ 40 ans. Cette nouvelle épreuve, qui portera le nom de Grand Prix d'Afrique, fera l'objet d'une entente d'une durée de 10 ans. La course sera disputée sur un tout nouveau circuit qui sera aménagé spécialement pour l'occasion dans la région de Bugesera, située au sud-est de Kigali, la capitale rwandaise. Selon les responsables de la Formule 1, la construction de cette infrastructure devrait être terminée au début de la prochaine décennie, à temps pour accueillir les premières éditions de l'événement. La dernière course du championnat du monde de Formule 1 présentée sur le continent africain remonte à 1993, lors du Grand Prix d'Afrique du Sud. Enfin au hockey, le Canadien de Montréal accueille ce soir au Centre Bell les Sabres de Buffalo. La formation montréalaise tentera de poursuivre sur sa lancée et de remporter 2 rencontres consécutives pour la première fois depuis le début de la saison. 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

0: 1967, c'est l'exposition universelle, le centenaire de la Confédération canadienne. C'est l'inauguration du tunnel Louis-Hippolyte Lafontaine. C'est Charles de Gaulle à Montréal. C'est une nouvelle génération qui émerge. En 1967, le Québec compte 5 687 000 habitants, dont 85% sont francophones. La moitié de la population a moins de 25 ans et une personne sur cinq a un diplôme d'études secondaires. 1967, c'est Aretha Franklin. Les Sinners.
1: Benny Lane, tous les clients du barbier sont venus. Même le pompier pas le con.
0: Jimi Hendrix. Et Donald Lautrec.
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2: Le Québec amorce la transition vers le gouvernement de Paul Saint-Pierre Plamondon. Tillerson Aurélien rejette les accusations d'utilisation de l'IA, mais reconnaît les plagiats. Des centaines de milliers de jeunes continuent de manifester en France. Scène artistique, triste nouvelle, le jeune comédien handicapé R.J. Mitt de Breaking Bad s'éteint à l'âge de 34 ans. Et en sport, en course automobile, la Formule 1 annonce officiellement son retour en Afrique, au Rwanda. D'autres nouvelles, dans une trentaine de minutes.
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3: Pour le Grand Montréal, on a de la pluie forte avec hauteur prévue de 30 à 40 mm. Aujourd'hui, des vents à 20 km/h, des rafales à 40, un maximum de 10 degrés. Ce soir et cette nuit, de la pluie parfois forte à nouveau, se changeant en brume intermittente vers minuit. Encore là, 10 à 20 mm de pluie. Des vents du nord-est à 30 km/h, un minimum de 7. Demain, mercredi, de la bruine intermittente cessant le matin, généralement nuageux par la suite, avec des vents à 20 km/h, un maximum de 11. Et pour jeudi, le retour du soleil, un maximum de 12. Pour Québec et le bas du fleuve, c'est nuageux aujourd'hui avec de la pluie qui débute en cours de journée, hauteur prévue de 10 à 15 mm. Des vents du nord-est de 20 km/h, des rafales à 40, des températures stables à près de plus 3. Ce soir et cette nuit, de la pluie intermittente, encore là, 10 à 15 mm sont prévus. Des vents du nord-est de 20 km/h, des rafales à 40, température à la hausse pour atteindre 6 au cours de la nuit. Demain mercredi, de la pluie intermittente qui se change en bruine intermittente le matin, des vents du nord-est à 20 km/h, un maximum de 9 degrés. Et là aussi, le retour du soleil pour jeudi, un maximum de 11. 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CNV Météo, à la 30e minute de l'heure.
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1: Osez, on s'en va le rejoindre immédiatement pour la chronique de sport. Le coach Jean Perron. Salut coach, comment vas-tu ce matin?
2: Ça va très bien, belle fin de semaine. Écoute, du sport en masse.
1: Ouais, hein?
2: Canadien ben qui oui. joue contre... Hey, samedi soir, là, ça a été extraordinaire. Qu'est-ce que c'est qu'on a vu?
1: Ben oui.
2: Tu vas me dire, c'est de toi. Mais il reste que on a eu toutes sortes de choses là-dedans, dans cette battue-là, ça n'a pas de bon sens.
1: Ouais.
2: Le monde qui s'est mis en train de crier « On veut Larkin, on veut Larkin » en anglais, écoute, ça l'a touché, aucun doute.
1: Ben oui.
2: Strouble qui a été échangé avant le match pour faire la place à Goulet. Strouble, deuxième choix repêchage. En somme, on ne veut pas donner nos joueurs. Le Canadien a une bonne équipe, ça fait qu'on ne veut pas les donner nos joueurs. On va faire de la place, mais on va échanger ces joueurs-là. Puis ça va arriver à te mentionner qu'est-ce qui peut se passer avec Montembeau tout à l'heure. Mais là, aujourd'hui, 32 équipes, le Frozen Frenzy, qu'on appelle à ESPN. Hey, 32 équipes, là, mardi soir, ça faut le faire, là.
1: C'est rare, ça arrive, ça.
2: Les Canadiens qui jouent contre les Sabres de Buffalo deux fois cette semaine, s'en vont tout de suite après le match, s'en vont jouer les Capitals de Washington demain. En somme, il faut que je te dise que le match de samedi a eu toutes sortes de rebondissements, 3 buts refusés.
1: En plein, ça. Hey, c'est une première, ça, Jean,
2: là, ouais, c'est une première, mais là, il faut que je te dise une chose. Ouais. Comment ça se fait que TVA Sports, que tu vues, eux autres, ils n'ont pas été capables d'avoir une caméra pour voir le but qui a rentré. Caulfield, le but a rentré. Bon, ils sont allés à Toronto. Toronto n'a pas été capable. Et moi, je regarde TSN le lendemain matin, puis tu vois que la rondelle est complètement dans le filet.
1: Ben oui, ben oui.
2: Hey, comment ça se fait que les autres TSN ont des meilleures caméras? Ils sont même pas sur la partie, là. Mm-hmm. Ils ont été chercher le but de Caulfield. Essaye de m'expliquer ça. En tout cas, c'est juste pour te dire que des fois, là, même si l'électronique est rendue sophistiquée, c'est pas sophistiqué pour tout le monde.
1: Non, exactement. Là, je veux qu'on parle, coach Jean, pour Fowler qui est revenu à Montréal. Là, on sait que Montembeau, il est blessé. Quand Montembeau va revenir, est-ce qu'on va vivre, comme l'année passée, une controverse avec les gardiens de but?
2: Ben, c'est sûr que les gens, ils veulent Fowler.
1: Ouais.
2: Bon. Est-ce que Montembeau pourrait décider d'aller faire un reconditionnement dans la Ligue américaine pour une couple de semaines? S'il fait ça, il n'y a pas de problème.
1: Okay.
2: Mais tu ne mets pas Montembeau au balotage parce qu'il va y avoir une équipe qui va venir chercher pour rien. Donc, hey, un joueur n'est pas plus important que toute l'équipe. L'équipe, à l'heure actuelle, est sur une bonne lancée. On a des bons atouts dans notre équipe. Et on est dans une situation que moi, j'ai vécue.
1: Okay.
2: J'en ai eu 3 gardiens de but. J'ai passé l'année au complet. Puis on avait pas l'encadrement qu'on a aujourd'hui. Là, on a 2 patinoires. Ça fait que c'est sûr que les joueurs n'aiment pas avoir 3 gardiens de but qui se relaient pendant une pratique. 2 gars qui vont comme... Alors, c'est pas compliqué. C'est Dobich qui était encore le numéro 1. C'est Fowler le 2e. Puis Montembeau le 3e.
1: Okay.
2: Bon. Quand Montembeau va être prêt, à ce moment-là, Montembeau va s'en aller sur la patinoire d'entraînement avec son entraîneur, avec quelques joueurs qui vont être là pour faire des tirs sur lui. Moi, je vois pas de problème tant et aussi longtemps qu'on va aller chercher parce que Montembeau va être sur le marché, ça c'est clair.
1: C'est sûr,
2: Il y a des équipes qui cherchent un gardien de but comme Montembeau. Montembeau a fait ses preuves dans les nationales. C'est pas un 2 de pique, là.
1: Non, c'est ça.
2: Le monde, il capote sur Fowler parce qu'il est bon. C'est vrai qu'il est bon. Mais de là à dire qu'on va donner Montembeau, absolument pas. Il n'y en a pas question. Ça fait que, pour moi, il n'y en a pas de controverse. Ça ne dérangera pas personne. On a 12 entraîneurs dans cette équipe-là à Montréal. Je veux croire qu'on n'est pas capable de bien diriger 3 gardiens de but. Fait que moi, j'ai pas de problème avec ça.
1: Et on va terminer, mon cher Jean. Là, hier, il y avait match des Alouettes. Il y a eu beaucoup de sport. Les Alouettes, hier, qui ont encore gagné, sont extraordinaires cette année-là.
2: Ouais, avant de finir avec les Alouettes, parce que les Alouettes, c'est de la coqueluche à Montréal. Là,
1: oui.
2: C'est incroyable. Hier, encore plein pour voir les Alouettes. Mais faut que je te parle du baseball majeur.
1: Ah, bon.
2: Il y a une équipe, une équipe là, qui est en train de renverser tous les pronostics. Pour les, on aurait dû les voir venir. C'est les Brewers de Milwaukee qui gagnent contre les Dodgers de Los Angeles. Ils ont 2 victoires contre aucune défaite. Mais n'oublions pas que Milwaukee a été la meilleure équipe du baseball professionnel cette année avec 103 victoires. Donc, 3 victoires de plus que les Dodgers de Los Angeles. Ça fait que, case close, comme on dit, on finit ça de même.
1: Ouais.
2: Les Brewers sont partis pour une belle série mondiale. Bon, en ce qui concerne les Alouettes, hier, là, nous ont montré de quel bois se chauffait contre une équipe qui est robuste.
1: Mm-hmm.
2: Et on a couru après Davis Alexander, comme ça se peut pas, et il a réussi à se faufiler là-dedans avec des passes. Hey, 5 passes de toucher.
1: C'est incroyable.
2: Stéphane, moi, je suis pas né de la dernière guerre. Hein?
1: Non.
2: J'en ai vu du football dans ma vie. J'ai vu Sam Echeverry. J'ai vu des excellents corps arrière qui ont gagné la Coupe Grey à Montréal. Mais ce que je vois avec Davis Alexander à l'heure actuelle, c'est le meilleur de toute la gang que j'ai jamais vu.
1: Okay.
2: Hey, Cavillo, ça a été un excellent carrière. Mm-hmm. Mais peux-tu imaginer Cavillo qui a gagné la Coupe Grey, c'est lui qui dirige maintenant, c'est lui l'entraîneur de Davis Alexander. Davis Alexander, là, il a des atouts personnels extraordinaires. En plus de ça, il est dirigé par un Hall of Fame.
1: Bon, voilà.
2: Un gars qui est au temple de renommée. Ça fait que, je vais dire autre chose, on est en voiture pour aller chercher la Coupe Grey. Je vois pas comment on peut arrêter cette formation-là. Hey, Phil Pott est en train de tout virer en envers dans la ligue. En tout cas, on est bien nantis à toutes les positions défensives, offensives, et on a un leader comme Davis Alexander. Ça fait qu'on peut pas imaginer mieux.
1: Effectivement. Jean, en parlant d'imaginer mieux, est-ce que tu es prêt pour ton quiz?
2: Oui, monsieur.
1: Alors, mon quiz d'aujourd'hui, très simple comme ça. Je veux savoir quel numéro portait Vladislav Tretiak. Est-ce que c'était le numéro 1? Le numéro 20 ou le numéro 30 pour Vladislav Tretiak?
2: Moi, j'ai dirigé contre Tretiak aux Jeux Olympiques de Sarajevo. Je ne pouvais pas faire autrement qu'encercler son numéro sur le tableau.
1: C'est ça.
2: C'est le numéro 20.
1: C'est la bonne réponse, Jean. Le numéro 20 pour Vladislav Tretiak. Un gros merci ce soir. Le match 18h30 au Centre Bell canadien Sabre. Et on en parlera demain matin, mon cher Jean.
2: Hey! Il va en avoir du stock. 32 équipes. Rose une frenzy aujourd'hui.
1: On fait une chronique d'une demi-heure demain, Jean. Salut. Salut, bye bye.
2: Bonne journée.
1: Salut, bye. C'était le coach Jean Perron.
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1: Aujourd'hui, mardi 13 octobre, bonne fin de journée, mesdames, messieurs. Voici vos informations. La passation des pouvoirs s'est amorcée aujourd'hui à Québec. Le premier ministre désigné Paul Saint-Pierre Plamondon et la première ministre sortante Christine Fréchette se sont rencontrés dans le cadre d'un entretien essentiellement symbolique, mais qui marque le début officiel de la transition entre les deux mouvements. Au-delà de cette rencontre, les équipes des deux dirigeants ont procédé à un important échange d'informations concernant chacun des ministères afin d'assurer la continuité des activités gouvernementales.
2: C'est un processus qui est important, d'assurer une transition coordonnée, adéquate. C'est ce à quoi on a travaillé dans le cadre de cette rencontre. Nos équipes vont échanger des informations pour la suite des choses.
3: Lorsqu'on sort des élections, ce qu'on espère de la part du gouvernement sortant, c'est le plus de collaboration possible. On est devant un scénario de transition qui est ordonné, qui est sous le signe de la collaboration. On a touché à toutes sortes de sujets urgents et sensibles.
1: Plus tard cette semaine, les députés des différentes formations politiques procéderont à leur assermentation à l'Assemblée nationale. Enfin, mercredi prochain, le 21 octobre, Paul Saint-Pierre Plamondon dévoilera la composition de son premier Conseil des ministres, une étape déterminante dans la mise en place du nouveau gouvernement péquiste. L'écrivain canadien-haïtien Télésen Aurélien est sorti de son silence aujourd'hui pour répondre aux accusations d'utilisation massive de l'intelligence artificielle dans la rédaction de son roman « C'était ça ou mourir ». L'auteur de 38 ans affirme catégoriquement qu'aucune phrase de son livre n'a été créée par une intelligence artificielle. Il a toutefois présenté ses excuses pour des actes de plagiat dont il reconnaît être responsable. Les accusations avaient été lancées le 21 septembre par le compte X Balance ton Claude, qui lui reprochait d'avoir eu massivement recours à l'intelligence artificielle générative pour rédiger son ouvrage. L'écrivain reconnaît avoir plagié certains auteurs en début de sa carrière. Il dit aujourd'hui regretter ses gestes qu'il attribue à des erreurs de jeunesse. En France, le mouvement de contestation des lycéens et des étudiants continue de prendre de l'ampleur. Déterminés à ne rien lâcher et bénéficiant notamment du soutien de la militante écologique suédoise Greta Thunberg, des dizaines de milliers de jeunes sont de nouveau descendus dans les rues aujourd'hui pour faire entendre leurs revendications. La contestation a depuis été rejointe par des étudiants universitaires ainsi que par certaines organisations syndicales. De son côté, Greta Thunberg déplore que les préoccupations de la jeunesse ne soient pas toujours suffisamment entendues par les autorités.
4: Young people are not being included in the conversation. Our future is being robbed away from us. And as we've seen here, schools are not getting investment. I mean, it just gives a signal to the young people that you are not prioritized in our society.
1: Sur mer, sur la côte d'Azur. Scène artistique, triste nouvelle, l'acteur américain R.J. Mitt, notamment connu pour son rôle de Walter White Jr. dans la populaire série télévisée Breaking Bad, est décédé hier à l'âge de 34 ans. Selon les autorités et ses représentants, l'acteur se serait enlevé la vie. Dans la série, Mitt incarnait le fils de Walter White, le personnage principal interprété par Bryan Cranston, un professeur de chimie devenu trafiquant de méthamphétamine. R.J. Mitt s'était également engagé activement dans la défense des droits des personnes en situation de handicap, devenant un porte-parole reconnu de la sensibilisation, de l'accessibilité et de l'inclusion. CNV Information, à la 45e minute de l'heure.
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1: D'abord au football, dans la NFL, Josh Allen a connu une autre performance remarquable en accumulant 331 verges de gain et en participant à deux touchés, permettant aux Bills de Buffalo de vaincre les Rams de Los Angeles par la marque de 37-34 hier soir en prolongation. Le botteur Tyler Bass a finalement joué les héros en réussissant un placement de 45 verges alors qu'il ne restait qu'une minute et 55 secondes à disputer à la période supplémentaire. Allen a terminé la rencontre avec 210 verges de gain par la passe et 121 autres au sol, menant les Bills à une victoire acquise après avoir tiré de l'arrière. Cette rencontre opposait notamment les deux plus récents récipiendaires du titre de joueur le plus utile de la NFL. Grâce à ce quatrième gain de la saison, Buffalo présente maintenant une fiche de 4 victoires et une seule défaite depuis le début de la saison. Au baseball, les Brewers de Milwaukee ne sont plus qu'à 2 victoires de remporter leur premier championnat de la Ligue nationale et de mettre un terme à la domination des Dodgers de Los Angeles. L'équipe du Wisconsin doit notamment ce deuxième gain consécutif à 2 frappes déterminantes de William Contreras. Le receveur des Brewers a d'abord crié l'égalité grâce à un circuit en 5e manche, avant de donner les devants à son équipe avec un simple productif dès la manche suivante. Milwaukee a finalement remporté cette deuxième rencontre de la série de championnats de la Ligue nationale par la marque de 7-4 hier contre les Dodgers. Les Brewers détiennent maintenant une avance de 2-0 dans cette confrontation. Le troisième affrontement de la série sera présenté demain à Los Angeles, alors que les Dodgers tenteront de profiter de leur retour à domicile pour réduire l'écart. Pendant ce temps, dans la Ligue américaine, Nathaniel Lowe a joué un rôle déterminant dans la victoire des Guardians de Cleveland qui ne relâchent pas contre les Rays de Tampa Bay hier soir. Alors que les deux formations étaient à égalité en 8e manche, Lowe a frappé un simple bond pour 2 points, permettant à Cleveland de prendre les devants et de filer vers un gain de 7-3. Grâce à cette victoire, les Guardians prennent une avance de 1-0 dans leur série de championnat de la Ligue américaine. Toujours au baseball, le puissant frappeur des Blue Jays de Toronto, Vladimir Guerrero fils, espère retrouver toute son efficacité au bâton en 2027 et a décidé de prendre les moyens nécessaires pour améliorer sa vision. Après avoir traversé une saison particulièrement difficile sur le plan offensif, le joueur originaire de Montréal a subi une intervention chirurgicale au laser dans une clinique spécialisée afin de corriger sa vue. Les partisans des Blue Jays espèrent maintenant que cette opération permettra au joueur de 27 ans de retrouver la forme qui avait fait de lui l'un des frappeurs les plus redoutés du baseball majeur. Au cours de la dernière saison, Guerrero fils a déçu, réussissant que 9 circuits et produisant 57 points, tout en maintenant une moyenne au bâton de 260. Les Blue Jays ont également connu une campagne décevante, terminant au dernier rang de la section Est de la Ligue américaine, avec un total de 79 victoires sous la barre des 500. Course automobile, les dirigeants de la Formule 1 ont annoncé aujourd'hui que le Rwanda accueillera un Grand Prix à compter du début des années 2030, marquant ainsi le retour de la discipline sur le continent africain après une absence d'environ 40 ans. Cette nouvelle épreuve, qui portera le nom de Grand Prix d'Afrique, fera l'objet d'une entente d'une durée de 10 ans. La course sera disputée sur un tout nouveau circuit qui sera aménagé spécialement pour l'occasion dans la région de Bugesera, située au sud-est de Kigali, la capitale rwandaise. Selon les responsables de la Formule 1, la construction de cette infrastructure devrait être terminée au début de la prochaine décennie, à temps pour accueillir les premières éditions de l'événement. La dernière course du championnat du monde de Formule 1 présentée sur le continent africain remonte à 1993, lors du Grand Prix d'Afrique du Sud. Enfin, au hockey, le Canadien de Montréal accueille ce soir au Centre Bell les Sabres de Buffalo. La formation montréalaise tentera de poursuivre sur sa lancée et de remporter 2 rencontres consécutives pour la première fois depuis le début de la saison. CNV Sport, à la première minute de l'heure.

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3: Le Québec amorce la transition vers le gouvernement de Paul Saint-Pierre Plamondon. Tillerson Aurélien rejette les accusations d'utilisation de l'IA, mais reconnaît les plagiats. Des centaines de milliers de jeunes continuent de manifester en France. Scène artistique, triste nouvelle, le jeune comédien handicapé R.J. Mitt de Breaking Bad s'éteint à l'âge de 34 ans. Et en sport, en course automobile, la Formule 1 annonce officiellement son retour en Afrique, au Rwanda. D'autres nouvelles, dans une trentaine de minutes.
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2: Pour le Grand Montréal, on a de la pluie forte avec hauteur prévue de 30 à 40 mm. Aujourd'hui, des vents à 20 km/h, des rafales à 40, un maximum de 10 degrés. Ce soir et cette nuit, de la pluie parfois forte à nouveau, se changeant en brume intermittente vers minuit. Encore là, 10 à 20 mm de pluie. Des vents du nord-est à 30 km/h, un minimum de 7. Demain, mercredi, de la bruine intermittente cessant le matin, généralement nuageux par la suite, avec des vents à 20 km/h, un maximum de 11. Et pour jeudi, le retour du soleil, un maximum de 12. Pour Québec et le bas du fleuve, c'est nuageux aujourd'hui avec de la pluie qui débute en cours de journée, hauteur prévue de 10 à 15 mm. Des vents du nord-est de 20 km/h, des rafales à 40, des températures stables à près de plus 3. Ce soir et cette nuit, de la pluie intermittente, encore là, 10 à 15 mm sont prévus. Des vents du nord-est de 20 km/h, des rafales à 40, température à la hausse pour atteindre 6 au cours de la nuit. Demain mercredi, de la pluie intermittente qui se change en bruine intermittente le matin, des vents du nord-est à 20 km/h, un maximum de 9 degrés. Et là aussi, le retour du soleil pour jeudi, un maximum de 11. 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CNV Météo, à la 30e minute de l'heure.
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2: Aujourd'hui, mardi 13 octobre, bonne fin de journée, mesdames, messieurs. Voici vos informations. La passation des pouvoirs s'est amorcée aujourd'hui à Québec. Le premier ministre désigné Paul Saint-Pierre Plamondon et la première ministre sortante Christine Fréchette se sont rencontrés dans le cadre d'un entretien essentiellement symbolique, mais qui marque le début officiel de la transition entre les deux mouvements. Au-delà de cette rencontre, les équipes des deux dirigeants ont procédé à un important échange d'informations concernant chacun des ministères afin d'assurer la continuité des activités gouvernementales.
3: C'est un processus qui est important, d'assurer une transition coordonnée, adéquate. C'est ce à quoi on a travaillé dans le cadre de cette rencontre. Nos équipes vont échanger des informations pour la suite des choses.
4: Lorsqu'on sort des élections, ce qu'on espère de la part du gouvernement sortant, c'est le plus de collaboration possible. On est devant un scénario de transition qui est ordonné, qui est sous le signe de la collaboration. On a touché à toutes sortes de sujets urgents et sensibles.
2: Plus tard cette semaine, les députés des différentes formations politiques procéderont à leur assermentation à l'Assemblée nationale. Enfin, mercredi prochain, le 21 octobre, Paul Saint-Pierre Plamondon dévoilera la composition de son premier conseil des ministres, une étape déterminante dans la mise en place du nouveau gouvernement péquiste. L'écrivain canadien-haïtien Télésen Aurélien est sorti de son silence aujourd'hui pour répondre aux accusations d'utilisation massive de l'intelligence artificielle dans la rédaction de son roman « C'était ça ou mourir ». L'auteur de 38 ans affirme catégoriquement qu'aucune phrase de son livre n'a été créée par une intelligence artificielle. Il a toutefois présenté ses excuses pour des actes de plagiat dont il reconnaît être responsable. Les accusations avaient été lancées le 21 septembre par le compte X Balance ton Claude, qui lui reprochait d'avoir eu massivement recours à l'intelligence artificielle générative pour rédiger son ouvrage. L'écrivain reconnaît avoir plagié certains auteurs en début de sa carrière. Il dit aujourd'hui regretter ses gestes qu'il attribue à des erreurs de jeunesse. En France, le mouvement de contestation des lycéens et des étudiants continue de prendre de l'ampleur. Déterminés à ne rien lâcher et bénéficiant notamment du soutien de la militante écologique suédoise Greta Thunberg, des dizaines de milliers de jeunes sont de nouveau descendus dans les rues aujourd'hui pour faire entendre leurs revendications. La contestation a depuis été rejointe par des étudiants universitaires ainsi que par certaines organisations syndicales. De son côté, Greta Thunberg déplore que les préoccupations de la jeunesse ne soient pas toujours suffisamment entendues par les autorités.
5: Young people are not being included in the conversation. Our future is being robbed away from us. And as we've seen here, schools are not getting investment. I mean, it just gives a signal to the young people that you are not prioritized in our society.
2: Sur mer, sur la Côte d'Azur. Scène artistique, triste nouvelle, l'acteur américain R.J. Mitt, notamment connu pour son rôle de Walter White Jr. dans la populaire série télévisée Breaking Bad, est décédé hier à l'âge de 34 ans. Selon les autorités et ses représentants, l'acteur se serait enlevé la vie. Dans la série, Mitt incarnait le fils de Walter White, le personnage principal interprété par Bryan Cranston, un professeur de chimie devenu trafiquant de méthamphétamine. R.J. Mitt s'était également engagé activement dans la défense des droits des personnes en situation de handicap, devenant un porte-parole reconnu de la sensibilisation, de l'accessibilité et de l'inclusion. CNV Information, à la 45e minute de l'heure.
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3: D'abord au football, dans la NFL, Josh Allen a connu une autre performance remarquable en accumulant 331 verges de gains et en participant à deux touchés, permettant aux Bills de Buffalo de vaincre les Rams de Los Angeles par la marque de 37-34 hier soir en prolongation. Le botteur Tyler Bass a finalement joué les héros en réussissant un placement de 45 verges alors qu'il ne restait qu'une minute et 55 secondes à disputer à la période supplémentaire. Allen a terminé la rencontre avec 210 verges de gain par la passe et 121 autres au sol, menant les Bills à une victoire acquise après avoir tiré de l'arrière. Cette rencontre opposait notamment les deux plus récents récipiendaires du titre de joueur le plus utile de la NFL. Grâce à ce quatrième gain de la saison, Buffalo présente maintenant une fiche de 4 victoires et une seule défaite depuis le début de la saison. Au baseball, les Brewers de Milwaukee ne sont plus qu'à 2 victoires de remporter leur premier championnat de la Ligue nationale et de mettre un terme à la domination des Dodgers de Los Angeles. L'équipe du Wisconsin doit notamment ce deuxième gain consécutif à 2 frappes déterminantes de William Contreras. Le receveur des Brewers a d'abord crié l'égalité grâce à un circuit en 5e manche, avant de donner les devants à son équipe avec un simple productif dès la manche suivante. Milwaukee a finalement remporté cette deuxième rencontre de la série de championnats de la Ligue nationale par la marque de 7-4 hier contre les Dodgers. Les Brewers détiennent maintenant une avance de 2-0 dans cette confrontation. Le troisième affrontement de la série sera présenté demain à Los Angeles, alors que les Dodgers tenteront de profiter de leur retour à domicile pour réduire l'écart. Pendant ce temps, dans la Ligue américaine, Nathaniel Lowe a joué un rôle déterminant dans la victoire des Guardians de Cleveland qui ne relâchent pas contre les Rays de Tampa Bay hier soir. Alors que les deux formations étaient à égalité en 8e manche, Lowe a frappé un simple bond pour 2 points, permettant à Cleveland de prendre les devants et de filer vers un gain de 7-3. Grâce à cette victoire, les Guardians prennent une avance de 1-0 dans leur série de championnats de la Ligue américaine. Toujours au baseball, le puissant frappeur des Blue Jays de Toronto, Vladimir Guerrero fils, espère retrouver toute son efficacité au bâton en 2027 et a décidé de prendre les moyens nécessaires pour améliorer sa vision. Après avoir traversé une saison particulièrement difficile sur le plan offensif, le joueur originaire de Montréal a subi une intervention chirurgicale au laser dans une clinique spécialisée afin de corriger sa vue. Les partisans des Blue Jays espèrent maintenant que cette opération permettra au joueur de 27 ans de retrouver la forme qui avait fait de lui l'un des frappeurs les plus redoutés du baseball majeur. Au cours de la dernière saison, Guerrero fils a déçu, réussissant que 9 circuits et produisant 57 points, tout en maintenant une moyenne au bâton de 260. Les Blue Jays ont également connu une campagne décevante, terminant au dernier rang de la section Est de la Ligue américaine, avec un total de 79 victoires sous la barre des 500. Course automobile, les dirigeants de la Formule 1 ont annoncé aujourd'hui que le Rwanda accueillera un Grand Prix à compter du début des années 2030, marquant ainsi le retour de la discipline sur le continent africain après une absence d'environ 40 ans. Cette nouvelle épreuve, qui portera le nom de Grand Prix d'Afrique, fera l'objet d'une entente d'une durée de 10 ans. La course sera disputée sur un tout nouveau circuit qui sera aménagé spécialement pour l'occasion dans la région de Bugesera, située au sud-est de Kigali, la capitale rwandaise. Selon les responsables de la Formule 1, la construction de cette infrastructure devrait être terminée au début de la prochaine décennie, à temps pour accueillir les premières éditions de l'événement. La dernière course du championnat du monde de Formule 1 présentée sur le continent africain remonte à 1993, lors du Grand Prix d'Afrique du Sud. Enfin, au hockey, le Canadien de Montréal accueille ce soir au Centre Bell les Sabres de Buffalo. La formation montréalaise tentera de poursuivre sur sa lancée et de remporter 2 rencontres consécutives pour la première fois depuis le début de la saison. CNV Sport, à la première minute de l'heure.

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2: Pour le Grand Montréal, on a de la pluie forte avec hauteur prévue de 30 à 40 mm. Aujourd'hui, des vents à 20 km/h, des rafales à 40, un maximum de 10 degrés. Ce soir et cette nuit, de la pluie parfois forte à nouveau, se changeant en brume intermittente vers minuit. Encore là, 10 à 20 mm de pluie. Des vents du nord-est à 30 km/h, un minimum de 7. Demain, mercredi, de la bruine intermittente cessant le matin, généralement nuageux par la suite, avec des vents à 20 km/h, un maximum de 11. Et pour jeudi, le retour du soleil, un maximum de 12. Pour Québec et le bas du fleuve, c'est nuageux aujourd'hui avec de la pluie qui débute en cours de journée, hauteur prévue de 10 à 15 mm. Les vents du nord-est de 20 km/h, des rafales à 40, des températures stables à près de plus 3. Ce soir et cette nuit, de la pluie intermittente, encore là, 10 à 15 mm sont prévus. Des vents du nord-est de 20 km/h, des rafales à 40, température à la hausse pour atteindre 6 au cours de la nuit. Demain mercredi, de la pluie intermittente qui se change en bruine intermittente le matin, des vents du nord-est à 20 km/h, un maximum de 9 degrés. Et là aussi, le retour du soleil pour jeudi, un maximum de 11. 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CNV Météo, à la 30e minute de l'heure.
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2: D'abord au football, dans la NFL, Josh Allen a connu une autre performance remarquable en accumulant 331 verges de gain et en participant à deux touchés permettant aux Bills de Buffalo de vaincre les Rams de Los Angeles par la marque de 37-34 hier soir en prolongation. Le botteur Tyler Bass a finalement joué les héros en réussissant un placement de 45 verges alors qu'il ne restait qu'une minute et 55 secondes à disputer à la période supplémentaire. Allen a terminé la rencontre avec 210 verges de gain par la passe et 121 autres au sol, menant les Bills à une victoire acquise après avoir tiré de l'arrière. Cette rencontre opposait notamment les deux plus récents récipiendaires du titre de joueur le plus utile de la NFL. Grâce à ce quatrième gain de la saison, Buffalo présente maintenant une fiche de 4 victoires et une seule défaite depuis le début de la saison. Au baseball, les Brewers de Milwaukee ne sont plus qu'à 2 victoires de remporter leur premier championnat de la Ligue nationale et de mettre un terme à la domination des Dodgers de Los Angeles. L'équipe du Wisconsin doit notamment ce deuxième gain consécutif à 2 frappes déterminantes de William Contreras. Le receveur des Brewers a d'abord crié l'égalité grâce à un circuit en 5e manche, avant de donner les devants à son équipe avec un simple productif dès la manche suivante. Milwaukee a finalement remporté cette deuxième rencontre de la série de championnats de la Ligue nationale par la marque de 7-4 hier contre les Dodgers. Les Brewers détiennent maintenant une avance de 2-0 dans cette confrontation. Le troisième affrontement de la série sera présenté demain à Los Angeles, alors que les Dodgers tenteront de profiter de leur retour à domicile pour réduire l'écart. Pendant ce temps, dans la Ligue américaine, Nathaniel Lowe a joué un rôle déterminant dans la victoire des Guardians de Cleveland qui ne relâche pas contre les Rays de Tampa Bay hier soir. Alors que les deux formations étaient à égalité en 8e manche, Lowe a frappé un simple bon pour 2 points, permettant à Cleveland de prendre les devants et de filer vers un gain de 7-3. Grâce à cette victoire, les Guardians prennent une avance de 1-0 dans leur série de championnats de la Ligue américaine. Toujours au baseball, le puissant frappeur des Blue Jays de Toronto, Vladimir Guerrero fils, espère retrouver toute son efficacité au bâton en 2027 et a décidé de prendre les moyens nécessaires pour améliorer sa vision. Après avoir traversé une saison particulièrement difficile sur le plan offensif, le joueur originaire de Montréal a subi une intervention chirurgicale au laser dans une clinique spécialisée afin de corriger sa vue. Les partisans des Blue Jays espèrent maintenant que cette opération permettra au joueur de 27 ans de retrouver la forme qui avait fait de lui l'un des frappeurs les plus redoutés du baseball majeur. Au cours de la dernière saison, Guerrero fils a déçu, réussissant que 9 circuits et produisant 57 points, tout en maintenant une moyenne au bâton de 260. Les Blue Jays ont également connu une campagne décevante, terminant au dernier rang de la section Est de la Ligue américaine, avec un total de 79 victoires sous la barre des 500. Course automobile, les dirigeants de la Formule 1 ont annoncé aujourd'hui que le Rwanda accueillera un Grand Prix à compter du début des années 2030, marquant ainsi le retour de la discipline sur le continent africain après une absence d'environ 40 ans. Cette nouvelle épreuve, qui portera le nom de Grand Prix d'Afrique, fera l'objet d'une entente d'une durée de 10 ans. La course sera disputée sur un tout nouveau circuit qui sera aménagé spécialement pour l'occasion dans la région de Bugesera, située au sud-est de Kigali, la capitale rwandaise. Selon les responsables de la Formule 1, la construction de cette infrastructure devrait être terminée au début de la prochaine décennie, à temps pour accueillir les premières éditions de l'événement. La dernière course du championnat du monde de Formule 1 présentée sur le continent africain remonte à 1993, lors du Grand Prix d'Afrique du Sud. Enfin au hockey, le Canadien de Montréal accueille ce soir au Centre Bell les Sabres de Buffalo. La formation montréalaise tentera de poursuivre sur sa lancée et de remporter 2 rencontres consécutives pour la première fois depuis le début de la saison. CNV Sport, à la première minute de l'heure.

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1969, c'est la fin d'une décennie exceptionnelle. Le festival de Woodstock, les premiers pas sur la Lune, le Bédin pour la paix. C'est aussi Robert Charlebois, les danseuses à gogo et nos expos, nos amours.

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